0: Osborne, Fork of the Moon. C'est pas la pleine lune, là, OK? OK, on n'a pas le temps de crier. Voilà, donc, jusqu'à 22h, c'est Flashback 80. Et on a une paire de billets pour Abba Célébration, le fameux spectacle à l'espace Saint-Denis. Et ça, c'est du entre le 9. Ça a commencé le 9. Ben c'est ce soir, ça, le 9. On est le 9. Ça commence ce soir. Ben oui. Jusqu'au 18 octobre. Et là, on vous offre une paire de billets la semaine prochaine. Non, le soir de votre choix, entre lundi et vendredi prochain. Tout simplement, là, dans la prochaine demi-heure, il y a une chanson d'Abba qui va jouer. OK? Et à ce moment-là, vous allez nous téléphoner. Premier appel, 450-748-1023. Cette personne-là va se mériter une paire de billets pour le spectacle. OK? Ça vaut une coupe de 100 piastres.
1: Pour vrai, là?
0: 100 piastres. Oh, entre 100 et 200 piastres, ça vaut.
1: OK. C'est un show de 2 heures, 3 heures?
0: Je sais pas le temps, mais c'est bon. Ça a l'air que c'est vraiment bon. C'est une grosse production, donc, à l'espace Saint-Denis. Okay. Donc, voilà. Il y a une chanson d'Abba qui va jouer tantôt. Mais là, avant... Ça, c'est certain qu'avant ça, là, il y a le top 3 des chansons les plus populaires cette semaine. À moins qu'il y ait une chanson d'Abba là-dedans, on sait jamais. Mais en 1983, les 10 chansons les plus populaires là, qui jouaient à la 10e place cette semaine, il y a Frank Stallone avec Far From Over. Numéro 9, The Fix avec One Thing Leads to Another. Numéro 8, Man Without Hats, qu'on a pu entendre il y a quelques instants avec The Safety Dance. Il y a aussi à la 7e place, Tell Her About It, Billy Joel. Numéro 6, Highland in the Stream de Kenny Rogers et Dolly Parton. Dolly Parton, oui. Numéro 5, She's Sexy Plus 17 de Stray Cats. Numéro 4, True de la formation Spandau Ballet. Et quelles étaient les 3 chansons les plus populaires? Eh bien, on aura la réponse tout de suite après ceci.
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Flashback 80, top 3 du Billboard du 9 octobre de l'année 1983. Voilà deux chansons, deux styles complètement différents, mais deux énormes succès qui nous ramènent exactement 43 ans en arrière dans la semaine du 9 octobre de l'année 1983. Et voilà. Et en troisième place, c'était The Police avec King of Pain. Et en octobre 83, ben la formation The Police est probablement au sommet de sa popularité. Leur album Synchronicity est partout. Quelques mois auparavant, ils ont complètement dominé les radios avec Every Breath You Take. Et voilà que King of Pain poursuit son ascension. Et la semaine précédente, ben la chanson était numéro 6. Et cette semaine-là, ben elle grimpe jusqu'au numéro 3. Et derrière cette chanson, ben il y a quelque chose beaucoup plus personnel qu'on pourrait croire. Sting expliquera que toutes ces images un peu sombres qu'on entend dans King of Pain représentent en fait son propre état d'esprit à cette époque, et il traverse alors une période extrêmement difficile dans sa vie personnelle avec l'éclatement de son mariage. Cette fameuse image du petit point noir sur le soleil au début de la chanson, ben Sting disait qu'il l'avait imaginé comme une représentation de sa propre âme. Toute la chanson est construite comme ça, des images de douleur, d'isolement, de gens ou d'animaux pris au piège, transformés en poésie. Voilà, c'était notre numéro 3. Puis le numéro 2, ben c'est Air Supply avec Making Love Out of Nothing at All. Et là, il faut s'arrêter quelques secondes sur celui qui a écrit cette chanson, Jim Steinman. Steinman, ben ça, c'est le gars derrière plusieurs de ces immenses productions où tout semble être poussé au maximum. Les pianos, les guitares, les changements de dynamique, là, tout est au maximum, OK? Presque comme si une chanson pop devenait soudainement une comédie musicale rock. C'est vraiment le style de Steinman. Et écoutez bien ça parce que ça va devenir important dans les prochaines secondes. Making Love Out of Nothing at All avait été proposé à l'origine avec une autre chanson à Meatloaf. Mais à l'époque, la maison de disques de Meatloaf ne réussit pas à s'entendre pour obtenir le matériel de Steinman. Il y a vraiment un litige entre les deux. Résultat, ben les chansons vont se retrouver ailleurs. Et Air Supply récupère celle-ci et Steinman ne se contente pas de l'écrire, il la produit aussi également. Et pour donner à Air Supply le son gigantesque, ben il a même fait appel à des musiciens associés au E Street Band de Bruce Springsteen, Roy Bittan au clavier et Max Weinberg à la batterie. Et le solo de guitare, lui, est signé Rick Derringer, un excellent guitariste. Pas étonnant que ça sonne beaucoup plus énorme que la balade traditionnelle d'Air Supply. Et cette semaine-là, la chanson passe du numéro 4 au numéro 2. Voilà. Mais là, le problème. La chanson ne réussira jamais à atteindre le numéro 1. Et savez-vous pourquoi? Ben la chanson numéro 1, qui va l'empêcher d'y arriver, c'est là que l'histoire que je vous raconte devient assez parfaite, OK? La numéro 1, là, ben la chanson aussi a été écrite par Jim Steinman. OK? Oui. En octobre 83, le même auteur-compositeur-producteur occupe simultanément les deux premières positions du Billboard. Bon. Air Supply va passer trois semaines au numéro 2 sans réussir donc à déloger l'autre chanson numéro 1 de Steinman. Et voilà, The Police numéro 3, Air Supply numéro 2. Et au sommet, ben, on retrouve pour une deuxième semaine consécutive une chanson qui va finalement demeurer quatre semaines au numéro 1 aux États-Unis. Une voix rauque. Marc-André commence à peut-être reconnaître. Une voix rauque, absolument impossible à confondre. Une chanson gigantesque. Un piano. Une production complètement démesurée signée James Steinman.

0: est probablement l'un des refrains les plus reconnaissables de toute la décennie 80.
1: Ah, c'est René Simard.
0: Non, ce n'est pas René Simard. Mesdames et messieurs, le numéro 1 du Billboard de cette semaine en 1983, une artiste qui nous a quittés cet été, Bonnie Tyler.
1: Ah.
0: Oui, avec la chanson Total Eclipse of the Heart. 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

0: Vous reconnaissez la formation ABBA avec Gimme, Gimme, Gimme. Qu'est-ce que je vous avais dit, hein, un peu plus tôt à l'émission que le premier appel, ça méritait une paire de billets? Eh bien, on a quelqu'un au bout du fil qui a entendu la chanson de ABBA. Il nous a appelé rapidement au 450-748-1023. Allô, qui est là au bout du fil?
1: Patrick Ayotte de Montréal.
0: Patrick Ayotte! Bon, Patrick, félicitations.
1: Oui.
0: Félicitations.
1: Ah, ben. OK, ben merci beaucoup. Là.
0: Hey, puis là, je te pose une question, c'est pas ça qui va décider si t'as les billets ou pas. T'as déjà gagné, OK? T'as-tu le titre de la chanson qui joue d'avant?
1: Oui, ben le titre, ouais, je le savais avant que tu le dises, c'est Gimme, Gimme.
0: OK, c'est vrai, je l'ai dit.
1: Non, mais je le savais avant.
0: Parfait, c'est bon. Ça, c'est moi, ça. Hey, ben, bravo, ouais, Patrick.
1: Merci beaucoup.
0: Hey, puis quel soir comme ça, tu sais-tu déjà que le soir, tu vas y aller entre lundi et vendredi?
1: Ou je sais pas, soit lundi ou mercredi, je sais pas. Là.
0: Parfait, c'est parfait. Donc, je prends tes coordonnées dans les prochains instants, Patrick, tu t'en vas voir. Donc, le fameux spectacle ABBA Célébration à l'espace Saint-Denis à Montréal. Et je vous invite, là, si le spectacle vous intéresse, je pense que c'est assez intéressant. C'est du 8, du 9, à partir de ce soir jusqu'au 18 octobre à l'espace Saint-Denis. Tapez tout simplement là, l'espace Saint-Denis ou ABBA Célébration. Vous allez trouver les façons de faire pour s'acheter le spectacle. Et aussi, il y a une possibilité d'avoir le souper spectacle aussi en plus. Donc, une belle soirée. Hey, merci beaucoup, Patrick. Reste au bout du fil.
1: Merci beaucoup à vous. Puis continuez votre excellent travail. Là.
0: Hey, merci. Merci, Patrick.
1: OK, bonne fin de soirée.
0: Bye-bye, Pat. Bye. Hey, maintenant, c'est le temps de vous présenter les deux balades qui s'affrontent ce soir. Deux grosses balades, OK? Puis il y a une petite avance du côté d'une femme entre les deux. Bon, c'est ça. Côté gauche, c'est Madonna avec la chanson de 87, Live to Tell. 85, 84.

0: monsieur, madame. Deux excellentes balades et vous avez le choix. La balade qui va jouer à 21h55. Les façons de voter, Marc-André?
1: Oui, par téléphone 450-748-1023. Texto 438-500-1033 pour une pizza 450-679-7979 via le groupe Facebook Flash.
0: Oh que oui, ben oui. On salue nos amis de Pizza Jacques Cartier, oui. Curé Poirier.
1: Longueuil.
0: Longueuil, on va faire tirer une tasse tantôt.
1: Ouais.
0: Flashback 80 et donc Pizza Jacques Cartier, Curé Poirier. On va s'amuser pour une dernière fois avec le fameux montage que tout le monde a bien de la misère, OK? J'ai donné des indices là, il y a deux semaines. J'en donne un autre indice, OK? Il nous reste une chanson à trouver dans les 10. OK, j'ai dit... Il y a un... c'est quoi j'avais dit? Il y a une forme, OK? Il y a une forme dans la chanson. Dans le titre, il y a une forme, OK? Puis c'est... Enlève un côté, un carré, OK? Ben, c'est ça. Donc, pensez-y, là. Vous allez le trouver tout de suite après la pause. Bon, on aura une bonne chanson francophone québécoise.
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0: Demande spéciale de David Bergeron. She works hard for the money. Donna Summer, 1983. Une chanson qui a été reprise l'air dans une publicité très populaire dans les années 80, d'un magasin très populaire au courant des années 80.
1: Steinberg?
0: Non, ce Dominion. N'est pas Steinberg. Ça, ça a sûrement été dans un des vidéos de Playback 80. Hein,
1: Pascal?
2: C'était Greenberg, non.
0: Ah oui, il y avait Greenberg.
1: Ouais. Distribution!
0: Oui, c'est ça. Distribution consommateur!
1: Ah, ouais, même ça.
0: C'est ça.
1: La fameuse parodie de RBO aussi.
0: Oui, qu'il a fait par la suite. Voilà, Marc-André était un petit instant. Puis juste auparavant, Véronique Bilibeau avec Je suis.

0: Hey. Ah, t'es, t'es avais jamais entendu ces petits jingles-là sur toi.
1: C'est très, très hot. Merci, Sylvain.
0: T'es
1: bon
0: big.
1: Travail.
0: T'es big. C'est ça, être big. J'attends les miens.
1: Ouais, c'est parce que toi, l'année passée, quand même, t'avais Samantha Fox, mais elle t'a lâché cette année. Là.
0: Ouais, mais elle va peut-être revenir.
1: Ah,
0: c'est,
1: OK.
0: C'est une relation comme ça, moi et elle, hein, des fois à distance. Voilà. Marc-André, tu nous parles d'une grande disparue qu'on a appris la nouvelle cette semaine, le week-end dernier plutôt.
1: Oui, oui, c'est vrai.
0: Samedi soir, Sash Jordan.
1: Oui, le monde du rock canadien, Sylvain, est en deuil parce que la rockeuse Sash Jordan s'est éteinte le 2 octobre à l'âge de 65 ans. Elle laisse derrière elle le souvenir d'une force de la nature, d'une guerrière au sourire légendaire et surtout d'une voix rauque unique. Sash Jordan est née en Angleterre et a grandi à Montréal, où elle plonge la tête première dans la musique. Et c'est au début des années 80 qu'on la découvre véritablement en devenant l'une des voix féminines incontournables du groupe québécois The Box. Pendant près de 5 ans, elle parcourt les routes avec eux et apparaît notamment dans leurs clips, leur immense succès mondial Closer Together. Sa polyvalence vocale va l'amener en 88 même à travailler avec Paul Piché. C'est elle que l'on entend dans les chœurs de l'album culte Sur le chemin des incendies, notamment sur le chef-d'œuvre Un château de sable. Mais Sash Jordan a eu un succès solo intéressant aussi fin 88. Elle explose avec son premier album Tell Somebody, des hymnes rock comme Tell Somebody ou Make You a Believer. Ses chansons lui vaudront un prix Juno et des titres d'artiste anglophone de l'année à la disque. Elle chantera même plus tard en duo avec Joe Cocker sur la bande originale du film The Bodyguard. Donc, un bon voyage, Madame Sash Jordan. Merci pour
0: oui,
1: la musique.
0: Qui a été aussi juge pour Canadian Idol, oui. Les premières versions, là, où c'était extrêmement populaire.
1: Oui, début 2000, je pense, ça se peut dire.
0: Dans ces eaux-là, oui, c'est ça, 2000-2005, dans ce coin-là, oui, effectivement. Ouais. Donc, parti trop vite, Sash Jordan, et donc, on se rappelle de son premier grand succès solo. Ouais, parce qu'elle était choriste avant, justement, tu l'as expliqué avec The Box, notamment. C'est Tell Somebody 1988 avec un super de beau vidéo, la belle petite bête de Sash Jordan. Voilà, donc hommage à Sash. Bye bye. Au moins, ta musique va demeurer avec nous.

0: demande spéciale d'un auditeur de Flashback 80, puis c'est sa première. C'est Patrice Cadieux qui nous a demandé New Year's Day de la formation U2. Voilà. Marc-André, c'est Flashback 80. Ça se passe jusqu'à 22h. T'es-tu prêt pour une autre heure?
1: Oui, on va être capable. On va être capable.
0: On est capable?
1: Oui.
0: Parfait. Parce qu'on va faire une petite pause, Marc-André.
1: Ah, c'est bon, ça.
0: Oui, c'est ça. Parce que tout de suite après la pause, on aura le montage de notre ami DJ Lamptech.
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Jusqu'à 22h, c'est le meilleur des années 80 avec Flashback 80. On a pu entendre le montage numéro 72 de notre ami DJ Lamptech. On a pu entendre Madonna avec Open Your Heart de l'année 86. La formation Human League 1981, Don't You Want Me. Géraldine Hunt a suivi avec Can't Fake the Feeling de 80. Toujours la même année, Dynasty avec I've Just Begun to Love You. Numéro 6 qui a suivi, c'est Jimmy Bourne avec Is It In de 80. La formation War avec You Got the Power de 82. Fun Time de Peaches and Herb a suivi Give It to Me. Rick James, Give Me Tonight. Shannon.

0: la soirée commence à être longue.
1: Il est fait exprès, les virelangues et tout ça.
0: Give me tonight, All American Girls et Jump to the Beat.
1: Voilà.
0: C'est facile. Pourtant, t'as vu?
1: DJ Lamptech.
0: C'est ça, DJ Lamptech numéro 72.
1: Il ne mixe pas les tunes qu'il aime le plus, il mixe les tunes les plus difficiles à prononcer.
0: Ben, c'est quand même pas si pire. Celui-là, ben, c'est quand même pas si pire.
1: Tu vas en faire juste une couple de fois, pareil.
0: Oui, mais je suis fatigué.
1: Moi, ouais, c'est ça.
0: Ça commence à ressortir.
1: Hey, semaine... de...
0: Non, mais on a des longues semaines.
1: On a des push-ups à demain, il n'y a même pas 10 minutes.
0: Ouais, ben, ça va en prendre une fin de semaine de 3 jours.
1: Yes, sir, c'est normal. C'est le fun, c'est ça qu'on a en fait ça là.
0: Hey, ça tombe bien.
1: Oui, oui.
0: Bon, OK. Le quiz back. On a entendu le jingle du quiz back 80, Marc-André.
1: Oui.
0: Je vais faire jouer le fameux petit montage de 10 chansons. Donc, tous les gens ont toujours beaucoup de misère à entendre la 10e chanson. Je vous ai donné des indices. Je vais les redonner, les indices. Puis là, on va vous inviter à nous appeler au 450-748-1023, nous nommer les 10 titres de chansons. Et là, vous allez vous mériter la tasse officielle Flashback 80, le T-shirt officiel Flashback 80, OK, avec le logo, avec le cube Rubik, là, le fameux beau. Voilà, donc, c'est des beaux prix. Y avait-tu d'autres choses là-dedans aussi qu'on donnait?
1: Bon, on peut donner tout notre cœur.
0: Exactement.
1: Notre reconnaissance éternelle.
0: Et notre respect.
1: Ah, ah.
0: Voilà, c'est bien important. Donc, je vous fais jouer le Speed Mix pour une dernière fois. Et voilà, donc c'est ça. Il y a 10 chansons là-dedans. Donc, on avait trouvé 9. J'ai donné l'indice que la 10e chanson, qui est extrêmement difficile d'entendre, je pense qu'il y a juste DJ Lamptech qui l'entend parce qu'il sait qu'il l'a mis. Parce que moi, je l'entends toujours pas. C'est le titre de la chanson. Donc, j'ai parlé d'une chanson qui est bizarre. Et tantôt, j'ai dit, dans le titre de la chanson, il y a une forme. Oh. Et c'est pas un carré parce qu'on a enlevé un côté.
1: Ah, Perfect Circle de R.E.M., c'est ça? Circle in the Sand de Belinda Carlisle?
0: Non.
1: Ou Hip to be Square de Huey Lewis?
0: C'est pas un cercle, Marc-André.
1: Ah, OK, OK. Ou bien, attends.
0: Va refaire ta géométrie, Marc-André.
1: Est-ce que c'est Boule de Flipper de Corinne Charby?
0: Non, c'est pas Boule de Flipper. Ce n'est pas ça. Donc, 450-748-1023, on prend un appel tantôt. Trouvez les 10 titres des chansons. On a déjà nommé les 9 autres. Si vous les avez pris en note, c'est assez facile. La prochaine chanson, c'est la formation Flock of Seagulls. C'est ça?
1: Y a-t-il un S à la fin?
0: Non, Seagull. Oui, il y a un S. Il y en a plusieurs.
1: C'est mieux que Seagull.
0: Non, c'est Seagulls.
1: Dans le temps, tu disais Seagull.
0: Ouais, OK, parfait.
1: Flock of
0: Wishing.

0: spécial Jean-Michel Pépin, Wishing If I Had a Photograph, Flock of Seagulls. Voilà. On a un auditeur fidèle, encore une fois. On a des auditeurs fidèles. Tu sais, on a nos habitués à Flashback 80.
1: Oui, oui.
0: Ben, ils sont sur le bord du téléphone, là, leur cellulaire. Quand on donne le numéro de téléphone, ils sont prêts pour les concours. Bon. Il avait déjà participé à ce concours-là, mais il n'avait pas réussi à cette époque.
1: Oh, oh, oh.
0: OK. Au tout début, je pense que ça avait été le premier qui nous avait appelé. Pour le fameux, le Spin Mix avec les chansons, ils n'avaient pas tous trouvé. Et il s'agit de Simon Dubois. Allô, Simon?
2: Hey, salut les boys! Comment ça va?
0: Ça va super bien.
2: Oh,
0: super
2: yeah,
0: bien.
2: Don't be shy.
3: Give it a try.
0: Hey, Simon, t'as-tu les 10 titres là, du fameux Spin Mix que nous a préparé DJ Lamptac?
2: Regarde, la première semaine, j'en avais trouvé 6. Ouais. Après ça, ben, à force de réécouter, j'étais rendu à 9. Puis là, il y avait aussi, je pense, c'est Patrick qui avait appelé pour trouver les 3 autres. Là, ben avec les indices que t'as donnés, ben là, il restait juste la 10e à trouver que effectivement.
3: Boule de flipper?
0: Non!
3: Non?
0: Okay. Ben non, OK. Non. J'ai OK. L'indice, donc bizarre. Le mot bizarre est dans la chanson, Marc-André. Ah, donc, c'est pas bizarre, boule de flipper.
2: Hein? Non, c'est bizarre, leur triangle, the new order.
0: Ben oui. Quand on enlève un côté, un carré, Marc-André, ça devient pas un rond.
3: Non, moi, je pensais que c'était une ruse, là, mais que c'était carré art.
0: Non.
3: Comme un
0: carré.
3: Oui.
0: Carré art.
3: C'est ça.
0: OK.
3: Carré art. Son cousin cheap.
0: C'est pas ça. Hey, ben, on a un gagnant! Tu l'as trouvé. Ben, lise de faute. OK, tant que ça. T'as trouvé bizarre. Vas-y, les quais d'en bas.
2: Don't Bring Me Down, the Electric Light Orchestra.
0: Ouais.
2: Après ça, on a Start Me Up, the Rolling Stones. Suivi de Jump, the Pointer Sisters. La quatrième, c'est Love Shack, des B-52s. La cinquième, Abracadabra, de Steve Miller Band. La sixième, que vraiment est... vraiment tough. C'est Bizarre Love Triangle de New Order. Après ça, la septième, Harlem Shuffle des Rolling Stones, suivi de Ghostbuster de Ray Parker Jr. La neuvième, Black Cars de Gino Vanelli. Et la dixième, c'est Thriller de Michael Jackson.
0: Hey.
3: Ouais.
0: Bravo!
3: Ben, bravo, Simon. T'es vraiment hot. Est-ce que tu as triché? Est-ce que tu l'as enregistré? Et est-ce que tu
0: c'est
3: l'as
0: triché? J'ai jamais me donné de règlement qu'on ne pouvait pas enregistrer. De toute façon, on a le podcast. On peut pas contrôler ça. Non,
3: okay. As-tu pris une méthode comme celle-ci?
2: Non, mais la première semaine, je n'avais trouvé 6. Elle jouait juste 7-8 secondes. Et là, tu l'avais fait jouer, Sylvain, je pense, 3 fois. Fait que j'ai réussi à en trouver 6. Mm-hmm. Après ça, ben oui, sur le podcast, je l'ai écouté, je l'ai réécouté, j'ai trouvé les 3 autres qu'on était capable de trouver. Puis là, ben il restait la numéro 6, là, entre Abracadabra et Harlem Shuffle, que j'ai eu beau l'écouter à tour de bras, pas capable, mais avec les indices que t'as donnés, là, je l'ai eu.
0: Ben, bravo, Simon. Et tu te mérites donc la tasse officielle Flashback 80, le T-shirt Flashback 80. Puis notre... j'ai une casquette aussi, une casquette. Casquette Flashback 80 et notre respect jusqu'à la fin de la saison.
3: Si tu veux un autographe, ça peut venir. Ça peut se négocier.
0: Oh, ben oui, les autographes, c'est gratis. Parfait. Hey, Simon, bravo.
2: Oui.
0: Puis tu passes à chercher ton prix là, quand tu veux, la semaine prochaine, l'autre ou l'autre d'après.
2: OK, ben merci beaucoup.
0: Hey, good. Hey, bonne fin de soirée à toi, Simon.
2: Hey, à vous tous, puis lâchez pas votre beau travail.
0: Puis en plus, j'aimerais ça à Iron Maiden.
2: Ben oui,
0: bon, la tonnerre
2: qui s'en vient.
0: Parfait, après la pause, on va voir ça pour toi. Ah, salut, heure. Simon.
3: Right.
0: Bye-bye, Simon. Combat des slow maintenant. Ah, Madonna dans le coin gauche avec Lift to Tell.

0: Marc-André.
1: Wow.
0: Cette chanson, Heaven in Your Eyes, de Loverboy, elle fait partie d'une trame sonore d'un grand film des années 80, en 1986.
1: OK. C'est-tu le film Ding et Dong en 87?
0: Non, c'était ça, c'était un petit peu plus tard, Ding et Dong. Non, un grand film, donc, en 86.
1: Indiana Jones.
0: Non, mais il y a des avions de chasse.
1: Oh, Top Gun.
0: Exactement. Ah. La chanson est dans le film Top Gun.
1: Vraiment entendu.
0: Moi non plus.
1: Elle joue quand?
0: Je sais pas. Elle joue à un moment donné, je pense qu'il est dans un dépanneur, puis la musique qu'il joue en arrière, c'est Heaven New Eyes. Non, mais tu sais, on s'entend que la grosse balade du film, c'est... Take My Breath Away.
1: Ben moi, je danse sur Danger Zone. Moi,
0: j'embrasse sur Danger Zone.
1: Oh, oui.
0: Oui, c'est sûr que c'est toujours une Danger Zone avec toi. Mais c'est ça. Heaven in Your Eyes, c'est dans le film Top Gun.
1: OK.
0: C'est bizarre. Tenter de porter l'oreille. À un moment donné, elle doit jouer quelque part là-dedans. Allez, après la pause, demande spéciale de Simon pour ça. Ouais, ouais. C'est Aaron Baden.
1: Très bon, ça.

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0: Demande spéciale, Éric, La Ferrière, Transix, formation québécoise avec Living on a Video.
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0: Et la version française, Vivre sur vidéo. On vient tout juste d'entendre. Voilà Flashback 80 qui se poursuit jusqu'à 22h ce soir. Petit dernier 15 minutes ensemble et Marc-André. Auparavant, on a pu entendre Iron Maiden avec Flight of Icarus ou Icarus.
2: Moi, je dis Icarus.
0: Icarus,
2: j'ai toujours dit ça de même, Icarus. Flight of Icarus.
0: 83, voilà, pour Iron Maiden, demande spéciale de Simon.
2: L'album Peace of Mind, je pense que c'était là-dessus.
0: Ça se peut fort bien.
2: Une chanson qui est souvent jouée lors des spectacles de Iron Maiden.
0: Oui, une bonne tune. Ça a du bon beat, ça part. Ça part bien.
2: Exactement. C'est vrai de ça.
0: Voilà, Marc-André, maintenant, ta dernière chronique, mais juste au bravo.

0: Star Fox. Mais elle chante bien.
1: C'est vrai.
0: En français, en parlant de ça.
1: Ouais,
0: voilà. Bon. Dernière chronique ce soir, Marc-André, tu nous parles de quoi?
1: Je te parle de Queen. Écoute, ils ont fait parler d'eux cette semaine. Et je vais aussi faire taire les rumeurs. Là. Queen ne prend pas sa retraite définitive, là, mais c'est la fin des méga tournées mondiales dans les stades. Là. Le guitariste Brian May, qui a fêté ses 79 ans, a pris la parole sur les réseaux sociaux pour calmer la panique des fans après des titres de presse là, très alarmistes. Là. Il confirme donc qu'après 50 ans sur les routes, le groupe dit stop. Au rythme épuisant des tournées, Brian May a expliqué avoir eu un déclic lors de leur dernière tournée américaine. Un ami très proche est décédé et la logistique monumentale du show l'a empêché de rentrer pour les funérailles. Rappelons aussi que Brian May a eu un léger AVC dont il s'est heureusement totalement remis. Le musicien a décidé de donner la priorité à sa liberté et à sa santé. À un moment, il a 79 ans, t'as le droit de te reposer. Hein?
2: Je comprends.
1: Toutefois, l'histoire de des lives de Queen avec Adam Lambert n'est pas complètement enterré. L'entourage du groupe parle plutôt de concerts très ponctuels ou d'une éventuelle résidence fixe dans une grande salle où ce seraient les fans qui se déplaceraient et non plus le groupe. Là. On le voit là, souvent là, ces temps-ci là, à Las Vegas, par exemple. Brian May a aussi avoué être très frileux à l'idée d'utiliser l'intelligence artificielle pour recréer leur performance. Là. Donc, on est loin d'une offre de spectacle d'hologramme virtuel à la manière d'ABBA ou des grands artistes comme ça. Donc, c'est pas la fin pour Queen, mais le groupe ira à son propre rythme désormais.
0: Ben, c'est tout à fait compréhensible.
1: Tout à fait. Ouais,
0: c'est les Rolling Stones sont encore tournés.
1: Oh oui. Oh oui, on sortait un album cet été.
0: À 103 ans, ça n'a pas d'allure. Hey, Queen, voilà, 1980.
1: C'est toute une année.
0: C'est précis.
1: Cook,
0: je pense que c'est 84.
1: On a tous un beau souvenir de
0: oui,
1: l'année Cook.
0: Voici Queen. 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

0: Demande de notre ami Alain Plante, Sheena Easton avec Telephone Long Distance Love Affair de l'année 1983, qui était l'année à vedette ce soir à l'émission Flashback 80. J'espère que cela vous a plu. Est-ce que ça t'a plu, Marc-André?
1: Ah, ça m'a plu.
0: Voilà. Je vous souhaite un très, très, très long week-end. Très, très long. 3 jours. C'est oui. Mieux que 2.
2: Écoute, c'est 72 heures de pure liberté.
0: Hey, c'est incroyable, ça.
2: Ouais.
0: Hey, j'espère qu'on vous a bien accompagné pour débuter ce long week-end. Soyez prudents, profitez-en et revenez-nous en pleine forme la semaine prochaine pour une autre édition de Flashback 80. On termine avec la balade gagnante, Marc-André.
2: OK, Gérard Lenormand, la balade des gens heureux.
0: Non, ça pas aurait celle-là. Pu, mais elle ne faisait pas partie du combat des slows de ce soir. Marc-André, vous aviez le choix entre Live to Tell de Madonna ou Heaven in Your Eyes de Loverboy, et vous avez choisi Boom. Madonna avec Live to Tell. Bye bye tout le monde. On se retrouve la semaine prochaine.
2: Salut, Chuck.
0: Bye bye.
2: Yes, sir.

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0: l'émission musicale Le Party au FM 103.3 DJ Loupé-ND avec vous. Vous savez, dans la vie, des fois, on passe des moments difficiles et c'est quand j'arrive, moi, le vendredi, que je réussis à me remettre sur le piton, à aller mieux. Parce que des fois, les semaines sont dures, sont difficiles. Autant pour vous que pour moi. Puis là, quand j'arrive la fin de semaine, c'est vraiment mon party, là. Mon party à moi avec ma musique 70, 80, 90. Le party où je peux m'amuser avec vous, prendre vos demandes spéciales, les jouer, les incorporer dans les montages, avoir mes chum DJ qui sont là. Écoutez, là, c'est la place pour ça. C'est la place pour le show de vitamines, là, vraiment, qui nous remet en place. Ben, c'est ça, le party du FM 103.3. On va revivre cette belle nostalgie, comme toutes les semaines, en plus de vos demandes spéciales. Pour les demandes spéciales, c'est très facile. Vous allez sur la page Facebook, l'émission musicale Le Party. Faites votre demande spéciale, on va jouer la semaine prochaine. Puis là, ben, on va peser sur le piton, parce que ce qu'on veut, là, vraiment, là, ce qu'on veut vraiment, là, c'est de la musique, puis de la maudite bonne musique. Malheureusement, ce soir, on va commencer avec une qui nous a quittés cette semaine. C'est Sage Jordan en début de ce montage. Bon party, tout le monde, jusqu'à 1h.
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3: Un succès souvenir des années 90, Blackwood avec All I Gave to You.

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1: Après l'excellent montage de DJ Ricky, on s'en va avec celle qui est le meilleur plasticien au monde, chirurgie plastique. Voici Chien.

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groupe Styx, mais il y a une carrière bien à lui. Un Canadien qu'on connaît très bien, Larry Gowan. On écoute Criminal Mind. On se dit au revoir. À la semaine prochaine. Faites attention à vous et restez branchés sur le FM 103.3. Demain soir, samedi, le party 100% mix, 18h à 21h. Il y a notre chum Bob Ostigui qui est là avec, et ça tourne encore dimanche soir. Bye bye.

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bonjour tout le monde, bienvenue à Country Sans Limite dans ce samedi matin le 10 octobre. C'est un long week-end, c'est le week-end de l'Action de grâce, où nous remercions l'être suprême de tous les biens de consommation que nous puissions jouir sur cette belle planète. Et bon réveil tout le monde, c'est pas chaud ce matin. Quand j'ai pris ma voiture, il y avait une petite couche de gel. Ben oui, on est rendu là. Mon nom est Benoît Bélanger, très heureux de vous accueillir pour une autre édition de Country Sans Limite, avec toujours le meilleur de la musique country. Plein de belles nouveautés, des entrevues ce matin. Et de la joie et de la bonne humeur plein la radio. Et vous savez qu'à tout moment, vous pouvez intervenir. Vous pouvez le faire de différentes façons, évidemment, sur Facebook, Benoît Bélanger, Messenger. Vous pouvez me téléphoner dans le studio allumé du FM 103.3, où je suis présent, au 450-748-1023. Vous pouvez m'envoyer un petit texto également au 450-500-1033. On a 4 degrés actuellement, avec des vents qui soufflent à 10 km/h, des vents de l'ouest, de l'ouest-nord-ouest, oui. On aura une belle journée aujourd'hui, une belle journée automnale, avec température agréable, du beau soleil, maximum de 13 degrés. Ben, c'est l'automne, hein? Ce soir, l'année prochaine, quelques nuages, minimum de 9. Et demain, c'est alternant soleil-nuages, ça deviendra davantage nuageux en après-midi. Il n'y a pas de pluie, par exemple. Il y a un maximum prévu de 18 degrés. Lundi, il y en a beaucoup qui sont en congé. Il y aura des nuages avec 18 degrés également. Et de la pluie est prévue pour mardi à long terme avec 10 degrés. Le soleil va se lever ce matin à 7h04 pour tirer sa révérence. Faites un vœu à 18h18. Ouais. Ah, on a du bon country plein la radio ici à la radio allumée du FM 103.3. Alors, salutations à ceux et celles qui nous écoutent via la fréquence, bien sûr, de 103.3 FM. Toutes ceux et celles qui nous syntonisent un petit peu partout via le fm103.3.ca. On va faire la belle découverte de deux artistes ce matin. Je vous en parle un petit peu plus tard. Et également, Manon Bédard. On va en parler avec Manon. Manon qui a terminé son périple au Festival Western de Saint-Tite. Il nous arrive avec des nouvelles chansons, un son un petit peu différent pour ce que l'on connaît de Manon Bédard, mais toujours avec la belle joie de vivre. Alors, on commence avec Lynn Charbonneau, « J'ai le goût de te connaître ». Je te bienvenue à Country Sans Limite, sur la radio allumée, le FM 103.3, qui est en mode country jusqu'à 10 heures.

collectif d'artistes avec Voilà pourquoi on chante des chansons. C'est une nouveauté de Dave Harbeau, le « je » devient le « nous ».

0: Pinson.
1: Alors, c'est une magnifique chanson avec Paul Darache et Maxime Landry, Dis Papa. Spécialement pour Martin, fidèle de Country Sans Limite, Martin de Chambly. Salutations, Martin. Merci de nous écouter. Juste pour toi, Paul Darache, Maxime Landry.

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sommes de retour, 6h32, le 10 octobre. Peut-être vous venez de vous joindre à nous. C'est Benoît Bélanger qui vous salue. Et comme tous les samedis matins jusqu'à 10h à la radio allumée du FM 103.3, nous sommes en mode country. 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Et ce matin, on va vous faire découvrir vers 9h30 Jordan Grandmont, excellent chanteur. Il y a plein de belles choses qui arrivent dans sa carrière. On va parler avec lui vers 9h30. Mais bien avant ça, Manon Bédard sera avec nous à 9h. Également, je vous fais découvrir Brigitte Jardin vers 8h30. C'est intéressant de faire la découverte de nouveaux artistes, s'ouvrir à la nouveauté. Ouais. On va écouter une jeune fille très talentueuse de la Rive-Sud. Justement, elle s'appelle Audrey Charbonneau et on va écouter sa chanson « Tatoué Country ». C'est un bon début de journée, une belle matinée avec nous ici à la radio allumée.

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Oh yeah, fier d'être country. On est heureux de jouer du country ici au FM 103.3, la radio allumée. C'est Stéphane de Charbonneau. 7h07 et 7 secondes, on fait un vœu. Et voici Fred de Dion, les cartes postales. Fred de la nouvelle génération d'artistes country.

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5: Une fin sur un Western Spaghetti. On vient d'entendre Doré Cézanne, un grand succès du regretté George Jones, mais ça, c'est la version de Sammy Kershaw. Ouais, Sammy Kershaw qui est pas mal discret. Ouais. Je vous, je vous apprends rien, ou peut-être le saviez-vous, mais préparez-vous si vous devez prendre la route vers la rive sud. Si vous écoutez de Montréal ou des environs, il y a une fermeture complète de l'autoroute 25 en direction de la rive sud. Évidemment, ça inclut le tunnel Louis-Hippopo. Et, oui, entre l'échangeur Anjou et l'entrée en provenance de l'île Charon. Alors, c'est depuis hier, 23 heures, et ce, jusqu'à dimanche, jusqu'à demain soir, 23 heures. Alors, prenez-en bonne note, c'est fermé, il y a des entraves, évidemment. Alors, on vous conseille, évidemment, de vérifier vos éventuels déplacements. Voilà. Notre ami, notre ami, Monsieur Gérard Pelletier-Bellechasse, qui nous remonte toujours dans le temps, m'informe et me rappelle à ma douce mémoire qu'en ce 10 octobre, en 1919, naissait Roland Lebrun, celui qu'on a connu, le soldat Roland Lebrun, qui a fait justement des tournées dans les scouts, là, mais les militaires et compagnie, voilà. Alors, il naissait en 1919, Roland Lebrun, à Amqui. Oui, à Amqui. Et il a eu trois garçons et deux filles, dont Serge, qui a continué, évidemment, la lignée de la musique. Et il avait 60 ans à son décès, le soldat Roland Lebrun. On va l'écouter. Ben, on va pas écouter Roland Lebrun, on va écouter le fiston Serge, qui nous parle justement de l'héritage de son père.

ben c'est ça, c'est bon ça, tomber dans le country avec les Mountain Daisies, Ariane Ouellet et Carl Prévost. Hey, bonne nouvelle, la semaine prochaine, on les accueille ici en studio, on va passer une belle heure avec Mountain Daisies. Ils vont nous faire des pièces live, parler de plein de choses. Ils ont un bagage, eux autres, Ariane et Carl. Alors, on a le grand privilège de les recevoir en studio samedi prochain ici à Country Sans Limite. Juste à la veille de mon départ pour Nashville. Ah, salut notre belle Denise, Denise Bugeaud et Gérald. Salutations, mes amis. Merci de déjeuner en notre compagnie. Et salutations également à Joanne Messier qui veut souhaiter déjà en avance à sa maman Monique Gallardeau qui va célébrer son 85e anniversaire le 20 octobre. Mais nous, ici à Country Sans Limite, on prend toujours les devants. Et d'ailleurs, Madame Monique et Joanne, elles étaient toutes les deux à notre grande virée country samedi dernier à Montréal. Je vais vous en parler plus abondamment tantôt. Alors, Mme Gallardeau, qui nous écoute tous les samedis matins ici à Country Sans Limite, alors, passez une belle journée, Mme Gallardeau, et vous êtes une femme pimpante et rayonnante. Bravo! On a une petite surprise d'ici la fin de l'émission. On va parler avec une artiste que vous appréciez beaucoup. Alors, en espérant que le tout soit possible, sûrement que ça va être possible. Alors, je vous rappelle qu'on va parler à Jordan de Grandmont, vers 9h30, on va en parler avec Manon Bédard également.

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3: Sans FM 103.3 qui est en mode country, sans limite jusqu'à 10h. N'oublie pas le bingo à compter de 10h tout de suite après country sans limite. Et les bingo doubles qui ont débuté la semaine dernière. Alors, à quelques reprises, durant la saison froide, il y aura des bingo doubles. Tous les détails sur notre site FM 103.3. à 7h33. Salutations à Mélane, salutations à Louise et Gilles, nos bons amis de Terrebonne, et Madame Micheline Vigneault, vous êtes saluée.

Macro Chips. C'est une chanson pour dédier à tous ceux et celles qui aiment les croustilles. Oui, oui. Une bonne chip, hein? Les chips all dress, barbecue, sel et vinaigre. Ou les meilleurs, ce sont les régulières. Quoi qu'il y en a de différentes saveurs maintenant, toutes sortes de saveurs pas mangeables. On fait des tentatives. Nous sommes rendus des cobayes pour les saveurs de croustilles. Ça t- 7h44 minutes. J'espère que votre matinée se passe bien, notre compagnie. Oui, ouais, pas trop tannant, juste un petit peu. Mercredi soir, au Club 10-30 à Brossard, avait lieu le spectacle de Joël Vogue. Je sais que je ne prononce pas bien son nom de famille. Je suis désolé, Joël. Quel gars sympathique, on a fait une petite jasette ensemble. Isabelle et moi, on est allés assister à ce spectacle-là qui était extraordinaire avec des bons musiciens. Il y avait Jay Kotcher qui était là. Il y avait sa blonde également. Et puis, plein d'invités qui étaient là dans la salle. Notre belle Caro Laurando, Phil J. Smith, Vince Lemire. Il y avait Laurence Saint-Martin, Véronique Labbé. Ah, mes amis, tout le gratin artistique country était présent. C'était une belle soirée. Bravo, Joël, et à toute son équipe. Un vrai gars de la terre, un vrai gars de la terre, terre à terre. Il nous a fait quelques chansons de son album, également quelques coups de cœur. C'était très agréable. On va l'écouter, Joël, avec une chanson « Vers toi ». Dans un petit moment, on écoute ça ici à Country Sans Limite. Mais pour l'instant, le country a toujours existé. Il existera toujours. Il est là, c'est un petit peu ce que raconte cette chanson-là de Kenny Chesney et de Reba McEntire. Chanson de la grande Barbara McEntire.

Originalement, ça a été fait par la grande Barbara Mandrell et le légendaire George Jones. Mais ça, c'est une belle version qui a été enregistrée il y a plusieurs années au Grand Ole Opry à Nashville, Tennessee, avec Reba McEntire, qui est une légende, Reba. Une animatrice, une actrice également. Elle a eu pendant de nombreuses années son soap à la télévision américaine, Reba. Et puis, elle fait plein de choses, elle est toujours là. Et Kenny Chesney. Bon, j'avais promis une chanson de Joël. Le voici vers toi. Attention à notre belle amoureuse Isabelle. Une chanson juste pour elle dans un petit moment.

top de top, Ella Langley, Chosen Texas. Son album le 23 octobre, c'est attendu avec grande impatience. Des phénomènes country, c'est Matt Lang avec Jukebox Money.

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1: Oui, album sera lancé au MTLUS à Montréal avec Matt Lang le 23 octobre prochain. Un petit gars de Maniwaki, mais il en a fait du chemin, hein? Oh là là, beaucoup de kilomètres. Vous savez que Matt Lang, évidemment, il a son équipe et son chauffeur, le chauffeur qui conduit le gros autobus, ou appelez ça comme vous voulez, de Matt Lang, c'est Phil Deneau. Oui, oui, le chanteur country Phil Deneau. D'ailleurs, Phil, dans le passé, a été chauffeur pour Shania Twain. Oui, il colle les grandes célébrités country. Mais ça sort toute une soirée avec Matt Lang. On peut le voir un petit peu partout. Et ses concepts sont d'affaires. À chaque chanson qu'il sort, il y a une vidéo avec plein de vedettes. Il fait vraiment les choses comme elles doivent être faites, dans le bon goût. Matt Lang. Une petite pause pour la cause. On va marquer 8 heures au FM 103.3. 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
3: Ah, il est 8h04, c'est le samedi 10 octobre. On connaîtra une belle journée, le soleil qui est bien présent. On a 5 degrés sur une possibilité de 13, avec du beau soleil toute la journée. Ce soir, la nuit prochaine, quelques nuages, minimum de 9. Et demain, nous allons valser entre le soleil et les nuages. Il n'y a pas de pluie, avec un maximum de 18 degrés. Salutations, oui, salutations, mes amis, à Linda. Linda Girard et Richard Paquette, Laurie, Sarah également. Également, on salue notre souriante Joanne Barrette. Merci d'être avec nous. D'ici les prochaines minutes, on va parler avec une artiste qu'on va vous faire découvrir ce matin, Brigitte Jardin. Un petit peu plus tard, on parle avec Manon Bédard également. Une petite surprise en fin d'émission.

tourné beaucoup cette chanson-là à la radio. Les Diables Loin dans ma botte. Et Les Diables Loin, qui était disquette au cours des derniers mois, mais va nous revenir d'ici peu en force avec une chanson aussi forte que dans ma botte. C'est ce que m'a confié M. Jean Lemire. La semaine dernière, c'était la grande virée country sans limite. J'y reviens deux instants pour vous dire un grand merci à tous ceux et celles qui étaient là, que j'ai rencontrés. On a eu beaucoup de monde. Ça a été très agréable. Une belle soirée country avec des artistes qui nous ont fait des spectacles d'une façon généreuse. Stéphanie Langlois, qui est une nouvelle venue sur la scène musicale country et excellent spectacle qu'elle nous a donné. Également, Louis Bérubé, toujours égal à lui-même. Louis, c'est le Tiwi. Et également, on a eu David Bernacchi avec toute son énergie extraordinaire. La grande voix de Manon Roy aussi. Et que dire de celui qui a ouvert le bal, nul autre que mon ami, animateur humoriste Michel Lafrance, qui nous a fait un numéro tout à fait spécial. Le rire, c'est bon pour la santé. Tout ça couronné de succès avec le groupe Sildan. Moi, je les regardais aller, là, les Patrick, Pat Bessette, Danny Denis et Sylvain Lamotte. Hey, c'est des machines, ces gars-là. C'est des machines incroyables, mais vraies. Mais ils font ça d'une passion extraordinaire, Sildan. Un gros merci, mes amis. Également, Steve Tech de son et Ben White. On avait notre belle Denise qui était là également. Nola Poirier qui a fait un beau message au lendemain de la soirée avec plein de belles photos. Nola Poirier de l'hebdomadaire Photopolis. Sans oublier Mme Joanne Barrette qui s'est investie avec tout son cœur pour notre virée country et toute sa belle équipe aussi des Chevaliers de Colomb du Conseil Sainte-Marie, dont le grand chevalier Sylvain Nobert, Stéphane Pimparé également. Je sais que j'oublie des gens, hein, c'est ma mémoire, vous savez, je suis vieillissant. Ah, mais toutes ceux et celles qui étaient là, merci beaucoup d'avoir contribué de près ou de loin. Ça a été d'une façon agréable. Et que dire du décor de Denis? Oui, oui, digne.

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2: Oui, certainement. Et on va vous faire découvrir, et moi aussi, j'avais hâte de lui parler ce matin, c'est l'artiste québéco-yukonaise Brigitte Jardin, qu'on va rejoindre dans Lanaudière ce matin. Bonjour Brigitte.
3: Bonjour Benoît, bon matin.
2: Bon matin, vous allez bien?
3: Ça va très bien, vous?
2: Ben oui, ça va bien. Je suis heureux de vous parler, de faire votre connaissance, quoique vous avez déjà une feuille de route assez imposante avant même la sortie de la chanson qu'on va entendre, sortie qui a eu lieu le 1er octobre. Mais vous avez fait beaucoup de concours, mais en fait, vous avez participé au Festival de la chanson de Tadoussac, Festival international de la chanson de Granby également. Première partie, Sophia Nolin de Pomme. Vous avez fait également présenter votre projet au Rosec à la Francofête en Acadie. Alors, beaucoup de choses dans cette belle carrière. J'aimerais que vous me parliez de vous un petit peu. Est-ce que vous êtes originaire du Yukon, par exemple?
3: Premièrement, je suis vraiment super heureuse de faire partie de votre émission ce matin. Moi, je suis originaire du Québec. Okay. J'ai grandi ici au Québec, mais à 17 ans, j'ai déménagé à Whitehorse, au Yukon.
2: Ah, okay.
3: Fait que dans le fond, j'ai passé la première moitié de ma vie, finalement, au Québec et la seconde au Yukon. Puis là, en ce moment, pour lancer mon projet, je décide de revenir justement vers mes racines au Québec. Là, en ce moment, je suis à Rawdon, à l'Estawa, on se parle. C'est ça, là, pour finalement faire partie d'un écosystème musical un petit peu plus grand que celui qu'on peut retrouver au Yukon, t'sais.
2: OK. Et puis, et pour le mieux-être de votre carrière aussi, c'est peut-être un petit peu plus facile ici qu'au Yukon, peut-être?
3: Absolument, exactement. Justement, là, j'ai lancé mon premier single, puis c'est en français, mes chansons, je tenais que mon album soit en français, et du coup, que l'équipe qui entoure l'album soit aussi majoritairement francophone. Okay. C'est sûr qu'au Yukon, c'est en anglais que ça se passe, j'avais pas été les mêmes ressources, si on veut, là, qu'on peut retrouver au Québec, fait que je suis vraiment contente de revenir vers ici, vers mes racines, puis pour la carrière, comme vous dites, effectivement, ça va être plus facile, là, de lancer, justement, là, mon beau projet.
2: Et ce sont nous qui allons en profiter, alors, heureusement. Alors, projet qui va apparaître au printemps prochain, Nord-Ouest du pays, c'est le titre de votre album. On va en faire entendre dans quelques minutes Dawson City, c'est bien ça?
3: Dawson City, voilà.
2: Et ça, c'est
3: un petit village, en fait, là, au nord là, du Yukon.
2: Okay.
3: C'est environ à 7 heures de route de Whitehorse. Puis c'est la ville un peu mythique là, de la ruée vers l'or. C'est le genre de village où est-ce que ça serait pas surprenant de voir Lucky Luke sortir si on veut d'un bord. Là, c'est très western. Puis du coup, j'ai composé cette toune-là en résidence quand j'étais à Dawson.
2: OK. Brigitte, votre musique et vos projets musicaux, est-ce que ça remonte depuis longtemps? Est-ce que la musique fait partie de votre vie depuis toujours? Êtes-vous originaire d'une famille où la musique était présente? Est-ce que vous êtes d'une famille nombreuse, frères, sœurs, père et mère, la musique, ça chantait, ça jouait des instruments?
3: Non, c'est très, très, très bonne question. Je vais essayer de faire une histoire courte, mais des fois, je peux m'étaler un petit peu trop longtemps, mais bon, j'essaie de faire une histoire courte.
2: Ouais.
3: À les 40 ans de mon papa, on a fait une fête surprise. À ce moment-là, j'avais 11 ans. Et je ne savais pas qu'il y avait des instruments qui étaient cachés dans le garage, dans le fond du garage, sous la poussière.
2: Okay.
3: Alors, ma mère a dit, « Hey, votre père jouait de la musique avant que vous arriviez. Est-ce qu'on fait un party surprise? On invite ses amis dans le temps. » Fait que le parfait, on fait un party surprise et on a sorti tous les instruments. Et à ce moment-là, je suis vraiment tombée en amour avec la batterie.
2: Ouais.
3: De voir mon père jouer avec ses amis puis avoir vraiment du fun, je suis vraiment tombée en amour avec cet instrument-là. Donc la batterie a jamais retrouvé son chemin vers le garage, il est toujours resté finalement dans le salon. Fait que j'ai commencé à jouer finalement de cet instrument, la batterie, à 11 ans. Au même moment, ma sœur s'est mise à apprendre la guitare électrique et du même coup, mon père il est parti prendre une marche et il est revenu avec une guitare basse électrique.
2: Oh.
3: Puis là, moi et ma sœur, on était comme, ben là, papa, tu joues même pas de basse, tu sais. Puis lui, il était juste en mode, ben toi, t'apprends la batterie, toi, t'apprends la guitare, moi, je vais apprendre la basse. Puis du coup, on a formé un petit band, les trois ensemble. C'était un band un peu rock and roll, soft rock, d'influence. Mm-hmm. Puis à ce moment-là, on a commencé à faire des petites gigs corporatives à gauche, à droite, en famille. Fait que oui, la musique, ça fait partie de ma vie depuis super longtemps. Puis disons, la chanson, la guitare de mon côté à moi, ça fait un peu moins longtemps, mais je dirais que avec mon, si on veut, mon instrument de prédilection, la batterie, ben ça fait quand même, c'est ça, ça fait quand même un petit moment.
2: Wow, c'est une belle histoire. Et je vois que vous êtes vraiment une country girl dans l'âme et dans tout, parce que vous aimez le whisky. Vous confessez ça, que vous aimez le whisky. C'est vrai, c'est la bière des country girls et des country boys, ça, hein?
3: Absolument, le bon petit whisky avec une petite glace, là. Ouh, il n'y a rien de meilleur.
2: Ouais. Et vous avez fait aussi une tournée en Europe, en France, au mois de novembre en 2026. Et puis, alors, quand je disais tantôt que vous avez une feuille de route assez garnie, on ne vous connaît pas, on apprend à vous découvrir ce matin,
3: oui.
2: C'est très agréable. Là, évidemment, vous vous concentrez, j'imagine, vos énergies pour à la sortie de votre... Ça va être le premier album, c'est ça?
3: Absolument, c'est mon premier album là en carrière. T'sais, évidemment, j'ai déjà été en studio auparavant, mais en tant vraiment que side musician, en tant que drummer, mais là, je suis vraiment super fébrile et contente de sortir justement nord-ouest du pays. J'ai sorti comme vous avez dit le 1er octobre mon premier single qui s'appelle Dawson City,
2: ouais.
3: Mais sinon, je vais sortir d'autres petits singles jusqu'à la sortie complète de l'album là, ben au printemps 2027.
2: Ok, et Brigitte, évidemment, quand on sort des chansons, ben on veut les faire entendre au plus de gens possible. On veut les envoyer dans l'univers. Alors j'imagine qu'il va naître de ça un spectacle.
3: Absolument. Du coup, là, c'est ça. Moi, je pars bientôt pour la tournée en France. Là. Tu sais, c'est du 11 au 22 novembre cette année. Donc là, je vais aller découvrir le public français. Mm-hmm. Sinon. À mon retour, j'ai le grand privilège d'avoir été sélectionnée pour le concours Ma Première Place des Arts.
2: Wow.
3: Donc, je vais passer le 25 novembre au concours Ma Première Place des Arts, où je vais interpréter 4 de mes chansons. Puis, dans le fond, c'est ça. Après ça, il va y avoir une tournée un petit peu plus significative, si on veut, là, au printemps, pour lancer l'album. Mais je vais m'assurer de jouer dans la région de Lanaudière, là où est-ce que je suis en ce moment, puis sinon de Montréal. Absolument, oui. J'ai très hâte de montrer mes chansons au public.
2: En tout cas, Brigitte, moi, je suis très heureux d'avoir pu faire une brève jasette avec vous. Vous êtes une fille avec un dynamisme, sans vous voir et vous connaître. Je décèle chez vous, vous avez un dynamisme extraordinaire. Ordinaire, vous avez la parole facile. C'est très agréable de faire une jasette avec vous. Et j'imagine que si on veut suivre justement les éventuels projets musicaux de Brigitte Jardin, ce sont les réseaux sociaux qui sont l'idéal.
3: Oui, absolument. Sur la plateforme Instagram, je dirais que c'est là où je suis le plus active, si on veut, là, pour les updates. Mais sinon, évidemment, Facebook également. Puis voilà, j'ai site web et tout, le tralala. Là. Si on tape Brigitte Jardin, j'ai l'impression que ça va être simple. Mais c'est sûr que, Instagram, c'est là que ça va être les nouvelles les plus rapides, disons.
2: D'accord. Et printemps 2027, c'est quoi, mars-avril que ça devrait paraître?
3: Oui, absolument, avril 2027.
2: Okay. Tout à fait. OK. Et à part la batterie, est-ce que vous... j'imagine que vous jouez de d'autres instruments?
3: Oui, en fait, c'est ça. J'ai fait un petit détour dans le sens où j'ai joué... Je suis tellement une personne qui est intéressée à un paquet de choses dans la vie que quand j'étais jeune ado, contrairement à ma sœur qui, elle, a vraiment focusé ses énergies sur la guitare,
2: ouais.
3: C'est une guitariste exceptionnelle, moi, j'étais en mode, oui, j'apprends la batterie, mais j'aime aussi l'escalade, j'aime aussi aller courir avec mes amis dehors. Donc, dans le fond, durant toute ma vie, j'ai été vraiment focus avec la batterie. Mais là, récemment, en fait, je dirais depuis la pandémie, j'ai fait un petit détour pour apprendre la guitare et le chant, justement.
2: Okay.
3: Puis, je trouve que c'était un détour assez pertinent, même si la guitare, je me disais, oh mon Dieu, ça a l'air assez simple, tout le monde joue de la guitare. J'ai été très surprise de ma foi que c'est vraiment un instrument, je trouve, difficile.
2: Ouais.
3: Dans le sens où j'ai travaillé vraiment fort pour apprendre, disons, la mécanique de la chanson. Puis, j'ai comme appris... le style Some Lead, un peu comme The Carter Family Band, tu sais, où on joue une mélodie vraiment avec le pouce. Fait que je me suis poussée puis j'ai appris la guitare. Mais en ce moment, là, d'avoir enregistré mon album vraiment derrière la batterie, en chantant, il y a quelque chose de plus authentique, de plus intrinsèque, de plus comme naturel pour mon corps, finalement. Ouais. Donc voilà, j'ai fait ce petit détour-là, mais là, en ce moment, je suis vraiment super contente que de revenir, finalement, à ma zone de confort, disons, derrière la batterie.
2: Ah, c'est merveilleux, c'est merveilleux. Vous avez une belle histoire à nous raconter, c'est extraordinaire. Alors, j'espère avoir le bonheur et le privilège de vous applaudir en spectacle lorsque vous allez présenter des spectacles, parce que avec la parole facile que vous avez et le dynamisme, ça va être sur scène, ça va être génial, j'imagine.
3: Mais en tout cas, j'espère vraiment pouvoir vous inviter aussi. Là, ben, effectivement, je pourrais vous envoyer une invitation personnalisée quand que je vais jouer dans la région. Ça me ferait grand plaisir.
2: D'accord. Et la chanson qu'on va faire entendre là, dans quelques secondes, est-ce qu'elle est disponible? Là, les gens qui vont l'entendre, qui vont l'aimer instantanément, est-ce qu'ils peuvent se la procurer?
3: Absolument. Ben, en fait, elle est disponible sur toutes les plateformes d'écoute. Donc, Spotify, Apple Music, Amazon Music. Puis voilà, des fois, si vous avez comme Spotify ou quelque chose, d'aller justement le suivre, les artistes, sur Spotify, ça fait quand même une petite différence pour, tu sais, de nos jours, ça fonctionne avec les algorithmes. Ouais. Fait que ça fait quand même une petite différence. Donc, n'hésitez pas à aller faire un petit bouton s'abonner là, sur votre plateforme d'écoute. Ça serait tellement apprécié.
2: Ah, la jeune fille que vous entendez à la radio, ici du FM 103.3, elle s'appelle Brigitte Jardin. Et puis, ben là, on va l'entendre. Brigitte, ça fut un grand plaisir de faire cette jasette-là ce matin avec vous. Et on se dit à très bientôt, j'espère.
3: À très bientôt, Benoît. Merci infiniment.
2: Merci. Bonne journée. Au revoir. Brigitte Jardin, qu'on écoute ici au FM 103.3.

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intéressant comme découverte ce matin. Brigitte Jardin avec Dyson City. Et vous savez que l'Halloween s'en vient bientôt, hein, même si dans certains magasins, on a déjà des allées remplies de décorations de Noël. Faut-il passer l'Halloween avant? Et on a une belle suggestion pour vous, c'est Jean-Yves Lebé, notre collègue ici qui m'a fait suivre ça. Alors, l'auto-cueillette, ça se passe et c'est gratuit. Alors, quand c'est gratuit, on aime ça davantage. Activité gratuite, ça se passe du côté de Hemingford, ici en Montérégie. Auto-cueillette toute la fin de semaine. Ça commence aujourd'hui, c'est jusqu'au 12 octobre. Alors, toute la fin de semaine, c'est une petite ferme familiale, comme je vous le disais, qui est située à Hemingford. Et puis, ben voilà, on vous invite à l'auto-cueillette. C'est la ferme Caravias, et voilà, qui prolonge son auto-cueillette de citrouilles jusqu'au 12 octobre. Alors, ça commence à 10h ce matin jusqu'à 17h cet après-midi pour toute la fin de semaine de l'Action de grâce. Alors, on vous invite en famille, en amis, à profiter de l'automne en ramassant des citrouilles et vous promener dans le champ et choisir vos belles citrouilles. L'entrée est gratuite. Les citrouilles cueillies sont vendues séparément. Et on vous propose également plus de 20 variétés de citrouilles. Je pensais qu'il y avait juste une citrouille jaune-orange, mais ça a l'air que non. Alors, plus de 20 variétés de citrouilles et de courges à leur kiosque de la ferme situé devant la maison. Je vous donne l'adresse, c'est au 1119 de la route 219 Nord du côté de Hemingford. Alors, voilà, ce sont des producteurs locaux. Alors, ça vaut la peine de les encourager et de passer une belle journée à l'extérieur, d'autant plus que le soleil est là. La température va être agréable alors, du côté de Hemingford, cueillette de citrouille. Et on va écouter notre ami Claude Martel. Claude Martel, un bon chanteur du Saguenay. Le voici, Claude, avec « Si j'avais su ». C'est Country sans limite. Benoît Bélanger vous accompagne au FM 103.3 jusqu'à 10h ce matin. «

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1: Claude Martel, si j'avais su. Salutations à Christian Racine, notre ami de Sorel-Tracy, également à Sir Martin Martin qui est à l'écoute. Bonne journée, Martin.

Kiss My Glass avec Savannah, Jean et Marie-Mé. Oui. On dit que Marie-Mé pourrait faire un album country. Hein? J'ai entendu ça à quelques reprises. Alors, bon, on sait qu'elle fait plusieurs collaborations avec Clément Jacques, Picture, avec Savannah Jade, avec d'autres aussi. Alors on va peut-être espérer des chansons country de Marie-Mé. Salutations, ben, je l'ai salué tantôt, Sylvain Leclerc, mais il m'écrit qu'il a bien aimé entendre la chanteuse Brigitte Jardin. C'est vrai que c'est intéressant, c'est différent. Alors, faut s'ouvrir à la différence, et puis c'est vraiment très intéressant. On va écouter Karine Perrault pour nous conduire à notre prochaine jasette avec Manon Bédard. Karine Perrault, libre avec toi.

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et Country sans limite, une autre belle heure ensemble jusqu'à 10h, jusqu'au Bingo Radio, 5 000 $. Dans quelques secondes, on fait une petite jasette avec Manon Bédard. D'autres belles surprises d'ici 10h.

0: Oh yeah, j'apprends à danser. C'est la chanson titre de ce nouvel album. La petite fille de Saint-Tite, je sais pas si elle aime ça qu'on l'appelle comme ça. Manon Bédard, salut Manon.
1: Allô, Benoît, ça va bien?
0: Ben oui, ça va bien, toi?
1: Ben oui, ça va très bien, merci beaucoup. Oui, ça me dérange pas aussi que tu m'appelles la petite fille de Saint-Tite.
0: T'es une...
1: Je suis bien fière d'être native de là.
0: Ouais. Manon, t'es une éternelle jeune adolescente, c'est pour ça.
1: Ah, écoute, je pense que mon cœur va rester toujours jeune, je pense.
0: Oui.
1: L'extérieur, il change, mais l'intérieur, là, il reste toujours la petite fille. Il y a toujours la petite fille en moi.
0: Manon, encore une fois cette année, depuis de plusieurs années maintenant, au Festival Western de Saint-Tite, t'as ton chapiteau, t'as ton espace, et puis ça connaît un succès extraordinaire d'année en année, et puis encore cette année, ça a été plein de monde. Ben, il faut dire que cette année, au Festival Western de Saint-Tite, je pense que les 10 jours ont été beaux, hein, pas eu de pluie cette année, hein?
1: On était encore très chanceux. Il y a seulement le premier dimanche qu'il y a eu de la pluie. On a dû faire le spectacle sous le chapiteau parce que nous, c'est la terrasse, tu sais, c'est ouvert. Donc, quand il y a la pluie, ben au moins, on a le chapiteau juste à côté.
0: Okay.
1: Et puis, ben c'est ça, fait qu'on peut se déplacer là. Mais on est vraiment chanceux depuis quelques années. Là, c'est rare qu'il y a de la pluie. Une journée sur les 10 jours, puis ça, c'est... écoute, on est vraiment... La fin notre affaire, on est vraiment chanceux parce qu'on préfère le faire sur la terrasse.
0: Vous êtes bénis par les cowboys.
1: Ah oui, vraiment.
0: Explique-moi une chose, là, Manon. Une fille de Saint-Tite qui est dans la musique country depuis sa naissance ou à peu près, tu ne dansais pas le country, toi, Manon?
1: Écoute, j'ai toujours aimé danser, mais tu sais, j'ai toujours plus chanté que dansé. Puis pourtant, j'avais des bons exemples. Mon père et ma mère, c'était vraiment d'excellents danseurs. Ils ont fait des exhibitions de danse, même à la soirée canadienne et tout et tout. C'était vraiment des vrais danseurs.
0: Mm-hmm.
1: Mais moi, qui m'attirait le plus à ce moment-là, c'était vraiment la chanson. Fait que c'est sûr que j'ai pas appris comme ma sœur, tu sais, qui a dansé avec mon père, ma mère, tout ça, puis qui sait toutes les danses comme eux. Là, tu sais, puis même la danse country, j'ai toujours aimé ça. Fait que l'année passée, quand j'ai terminé le festival, écoute, j'ai commencé à suivre des cours de danse country, puis j'ai adoré parce que je voyais le monde danser quand je chantais, puis je disais, voyons donc, qu'est-ce que c'est ça? Puis tu sais, en plus, mes tunes, c'est plus pour écouter et non pour danser. Donc, c'est vraiment un album pour danser. Les rythmes sont vraiment calculés pour les types de danse, autant pour les seniors que pour les intermédiaires puis les débutants, dans les 10 chansons que j'ai fait.
0: Mm-hmm.
1: Donc, c'est vraiment un album pour danser. Puis moi, j'ai toujours aimé danser, comme je disais. Puis là, ben je trouvais ça triste de pas... Tu sais, j'en ai quelques-unes. Tu sais, comme grand-père, il y en a dans les cours de danse qui dansent là-dessus.
0: Okay.
1: Tu sais, pour la dernière danse aussi.
0: Mm-hmm.
1: Mais là, je voulais vraiment un album pour faire danser le monde. Puis, mais français.
0: Parce que là,
1: on entend beaucoup country américain dans les cours de danse. Puis là, je voulais vraiment que ce soit un album francophone, français. Puis là, je suis contente parce que la réaction est très bonne. C'est le fun.
0: Oui, c'est bon. Là, ça veut dire, Manon, que moi, si je danse, parce que je suis un grand danseur, je suis à peu près comme toi, j'aime regarder les danseurs.
1: Oui.
0: Mais je sais, il y a plusieurs danses country, là, l'Electric Slide, le Charleston Country, puis nomme-les, il y en a plein.
1: Ben, tu vois, ces deux-là, je les connais. Tu sais, j'en connais quelques-unes. Okay. Il y en a 4-5 là, que je suis capable de faire. Ça, je suis bien contente parce que quand je chante et que j'en ai une là-dedans, là, ben là, je vais danser avec les gens. Fait que c'est vraiment c'est quelque chose que j'adore. Tu sais, ça met en forme aussi. Puis c'est tellement ça met en forme. Ça
0: fait du bien.
1: Ça fait bouger, c'est le fun. Exactement.
0: Est-ce que c'est toi qui as composé les chansons ou il y a des gens
1: Non, c'est pas moi. Pour être honnête, là, c'est Daniel Soucy.
0: OK.
1: Écoute, c'est justement quand j'ai commencé à suivre mes cours de danse, il y avait sa conjointe Diane qui m'avait déjà engagée. Elle est représentante pour la FADOC de Saint-Jean-de-Mata.
0: Mm-hmm.
1: Puis elle a parlé de ça à son conjoint parce qu'elle savait que son conjoint, bien entendu, écrit depuis les années 80. Elle a dit, j'ai vu Manon Bédard, elle aussi a suivi des cours de danse, elle me disait qu'elle aimait ça, puis qu'elle aimerait ça, avoir des chansons. Fait que là, c'est comme ça que c'est né l'album J'apprends à danser. Daniel a commencé à écrire des chansons, puis il me faisait écouter, puis là, je disais, ouais, ça, non, c'est moins moi. Puis là, Stéphane, il a tout raconté ma vie, puis là, ben, les chansons sont vraiment basées sur ma vie à moi, mais en même temps, je voulais que ce soit des chansons que tout le monde se reconnaît aussi à travers ça. Tu sais, si je prends, entre autres, Sous le ciel du vent, je pense que tout le monde le sait maintenant que j'aime beaucoup marcher, j'adore la nature, puis j'aime aller en forêt, parce que j'aime cette énergie, cette liberté, cette légèreté. C'est toujours dans la nature que je retrouve mes questions, tu sais, que je trouve mes réponses à mes questions. Puis sous le ciel du vent. Fait que ça parle un peu de ça. Si je prends ici maintenant, c'est sûr qu'avec toutes les les dernières années, la santé de Stéphane, ça fait réaliser plein de choses que, tu sais, ça fait longtemps là, que je parle du présent, mais là, quand on vit des choses intenses comme ça, c'est ici et maintenant, c'est le moment présent.
0: Parfois les priorités changent aussi, hein, madame?
1: Ah, vraiment, beaucoup. Puis, c'est ça, les chansons ont été axées sur les, encore une fois, sur la vie, sur les belles valeurs. Puis en même temps, ben c'est ça, c'est apprendre à danser. C'est pas juste apprendre à danser, c'est apprendre à avancer dans la vie aussi.
0: Oh, c'est bien dit, ça.
1: Fait que c'est vraiment ça, le but de l'album, là.
0: Hey, dis-moi, Manon, évidemment, oui? Manon Bédard égale yodel. Est-ce qu'il y a un yodel qui se danse country?
1: Exactement, ça sent l'été, entre autres.
0: Ah ouais?
1: C'est une chanson de quai, de chaleur, d'amis et de soirée qui veut pas arrêter, qui s'étire. On veut pas que l'été arrête, on veut que ça perde, que c'est pour faire durer l'été, enfin, cette chanson-là. Puis bien sûr, ben j'ai mis mon petit yodel là-dedans parce que, bon, c'est ma marque de commerce. Puis à chaque fois que je fais un album, ben il y en a un, entre autres, que j'ai fait, puis il n'y avait pas de yodel dessus. Puis là, les gens étaient très déçus. Fait que maintenant, on retrouve toujours du yodel. Fait que entre autres, il y a « Ça sent l'été ».
0: OK, on va écouter, la chanson, on va écouter un petit bout, Manon. Bouge pas.
1: Parfait.
0: Reste là.
1: Avec plaisir.

0: passer ça au mois de février dans une grosse tempête de neige, Manon.
1: Exactement, regarde, on va se sentir en plein été, puis on va se souvenir de nos beaux moments qu'on a passés avec nos amis, puis sous le quai, sur le quai, sur l'eau, qu'importe, là, mais avec nos amis qui étaient en train de pêcher, parce qu'il y a beaucoup de monde qui pêche, hein. Je pensais pas qu'il y en avait autant que ça. Il y a beaucoup de pêcheurs.
0: Ah ouais.
1: Puis c'est une bonne façon de se rassembler aussi.
0: Je connais beaucoup de gens qui font des pêchés, mais je connais quelques pêcheurs, exactement. Hey, Manon, c'est marqué Manon Bédard, évidemment, sur le titre de ton album. J'apprends à danser, volume 1. Ça veut dire qu'il va y avoir d'autres chansons. Il va y avoir un volume 2, 3, 4 et ainsi de suite.
1: Ben, écoute, la réaction est ben là jusqu'à date, ça va quand même bien.
0: Okay.
1: Mais si la réaction est très très bonne pour le premier volume, ben c'est sûr qu'il y aura d'autres volumes. Fait que c'est sûr qu'on attend la réaction des gens. Tu sais, on veut voir là, ces 10 chansons là, comment ils vont réagir justement à la radio.
0: Mm-hmm.
1: Et puis pour les gens aussi, s'ils le demandent à la radio, puis s'ils se procurent justement la clé USB qu'on retrouve sur mon site web, et les gens ils peuvent aller sur mon site web www.manonbedard.com, puis ils peuvent aller, il y a un lien qui se dirige à ma boutique. Parce qu'il n'y a pas juste la clé, on retrouve plein d'autres choses. Là aussi, des casquettes, des chandails, plein de choses comme ça, des parapluies.
0: Des parapluies?
1: Oui, même des parapluies, parce que c'est sûr que les parapluies, c'est pas juste pour la pluie, hein, même pour se protéger du soleil. Moi, j'aime mon monde, fait que je veux les protéger. Si c'est en ceinture, ben c'est sûr qu'il y a un peu de tout. Hein, fait que ben, c'est sûr que j'avais emmené des parapluies de T'apprends à danser de Manon Bédard.
0: Ah, ben cool, ça.
1: Qu'il y en a sur le site aussi.
0: Hey, Manon, parle-moi de Ça bouge encore. C'est quoi celle-là? On va l'écouter un petit bout, là, puis on va en parler après, OK?
1: Ben, c'est une chanson country festive. C'est une pensée pour faire lever la salle, tu sais, parce que moi, vraiment, cette chanson-là, j'y ai pensé pour, entre autres, pour Saint-Tite, mais pour toutes les places où je vais. Parce que de mon point de vue, cette chanson-là, elle représente toujours. Bien sûr, ça bouge. Quand les gens sont là dans la salle ou sur la terrasse, ça bouge. Puis c'est grâce à eux que ça bouge encore. C'est vraiment à cause de la tourne. C'est pour les gens qui dansent, pour les gens qui écoutent, parce que c'est grâce à eux que ça bouge encore.
0: On écoute un petit bout, Manon, OK? Bouge pas.
1: Parfait, il n'y a pas de problème.
0: Oh!

0: J'aime ça, moi. C'est pas mal bon, Manon. Et qu'est-ce qu'ils disent, les gens qui sont des adeptes de Manon Bédard, là, qui t'ont connu dans le yodel puis dans le country plus traditionnel, là? Ça, c'est un petit côté givré de ta personne, ça, Manon, là.
1: Exactement. Écoute, c'est drôle que tu me poses la question parce que quand j'ai chanté cette chanson-là, Saint-Tite, ça bouge encore. Ouais. Quand justement ce petit boulot arrive, si tu avais vu les yeux des gens, les yeux sont venus grand, voulant dire, ben voyons donc que c'est ça. Ils ont bien aimé cette chanson-là. Tu vois, dans les 10 chansons, c'est la chanson qui m'est le plus demandée, ça bouge encore. Puis encore un tour, ça sent l'été, c'est les 3 qui reviennent le plus. Mais ils me disent aussi, ah, je les aime toutes, mais c'est là, ces 3-là, c'est vraiment quelque chose parce que c'est différent de tout ce que je faisais, sauf bien sûr, ça sent l'été, là. Mais encore un tour, puis ça bouge encore. C'est sûr que c'est pas des chansons que j'ai l'habitude de faire. Là. C'est vraiment la première fois que je fais ces chansons-là.
0: C'est vraiment bien fait. C'est vraiment bien fait, puis c'est très, très bon. Alors, Manon Bédard, J'apprends à danser, volume 1. Alors, disponible évidemment sur les plateformes numériques et sur ton site Internet. Et je vois aussi Manon Bédard, manonbedard.bandcamp.com. On peut se procurer facilement tes chansons-là. Et
1: exactement.
0: Puis là, je vois que tu es en spectacle tout le temps aussi. Tu fais beaucoup de résidences de personnes âgées. Tu es la personne idéale pour mettre de la bonne humeur et de la joie dans le cœur de tout le monde, toi, Manon.
1: Ah, j'aime tellement ça. Puis là, demain, tu vois, je suis au Festival de l'Ouest Saint-Joachim à compter de 16h. Et puis le 30 octobre, je suis au Festival Country Bluegrass avec notre ami Jean-Guy Poudrier. Maintenant, c'est la salle de Fadoc parce qu'avant, c'était en festival, mais maintenant, c'est dans une salle. Et puis au mois de novembre, je suis au Lac Taureau. Tout le mois au Lac Taureau pour moi je commence les spectacles de Noël là-bas. Il y a des autobus avec toutes sortes de, c'est pour la FADOC ou pour toutes sortes d'occasions spéciales. Donc puis à travers ça, oui, j'ai beaucoup de résidences aussi. Fait que ça va très bien. J'ai eu une très très très belle année. Puis j'ai encore des dates qui rentrent là pour 2027. Fait que les gens qui m'écoutent, ben il me reste encore du booking pour 2027. Fait que bienvenue de m'appeler.
0: Manon, tu es une incontournable, tu fais partie de notre famille. On t'a vu grandir, on t'a vu évoluer à travers tous tes albums, tes chansons, tes spectacles country. Ton sourire et ta joie de vivre que tu dégages, qui fait tellement le bien de nos jours. On est enseveli de mauvaises nouvelles, de choses pas belles. Alors, juste d'entendre ta musique, ton rire et ton yodel contagieux, là, ça nous fait du bien. C'est un temps rare, comme on dit.
1: Ah, ça fait, ben, c'est gentil de me le dire. Puis, oui, c'est sûr, comme tout le monde, moi aussi, je vis des choses, des fois, difficiles. Mais j'ai pas le goût d'en parler. Je veux juste qu'on tourne la page le plus rapidement possible, puis qu'on passe à d'autres choses, parce que la vie continue, puis faut garder le sourire. Puis, c'est sûr que, bon, je comprends, il y en a qui vont mettre des choses qui trouvent ça difficile, que ce qu'ils vivent. Mais, moi, j'ai pas le goût de mettre ça. J'ai le goût de vraiment de montrer ma bonne humeur, puis ma joie de vivre, puis de partager, parce que, justement, on en a tellement des choses négatives autour de nous. Puis, ben, le yodel, ben, c'est un petit cri de joie, puis je veux partager cette bonne humeur-là, ce bonheur à travers mes chansons. Puis, voilà. Puis, justement, l'album J'apprends à danser, ben, c'est une autre façon aussi de bouger, de se faire du bien, puis de sortir un peu. Puis là, je souhaite, là, justement, les professeurs de danse qui écoutent en ce moment, là, si vous voulez faire écouter mes 10 chansons, apprendre à danser là-dessus aussi, ça serait vraiment un plaisir pour moi, là, vraiment.
0: Eh bien, bravo, Manon, et c'est toujours un plaisir de faire une petite jasette avec toi. Tu sais que je t'aime beaucoup. Alors, apprends à danser. Alors, ben, je me mets au cours de danse, Manon, et puis dans quelques mois, nous pourrons évoluer sur un beau plancher de danse country, toi et moi.
1: Oh, oui.
0: Alors, on
1: va
0: faire un coup.
1: Là, faut pas juste que tu le dis, il faut que tu viennes. C'est ça, tu m'avais dit que c'était pour venir à Saint-Tite, puis je t'ai pas vu à Binette. Fait que
0: c'est
1: pas une peur, mon beau Benoît.
0: C'est vrai.
1: Puis, écoute, moi aussi, tu sais que je t'aime de tout mon cœur, puis merci d'être là depuis le tout début. Puis je te dis, à chaque fois qu'on se parle, c'est grâce vraiment à des personnes comme toi qui fait que je suis encore là aujourd'hui. Puis merci encore du cœur.
0: Ah, t'es fantastique. Manon, on va se quitter avec un autre extrait, Tout scintille. Alors, je pense que c'est tout à propos, hein. T'es scintillante, t'es pétillante. Alors, je pense que c'est une chanson tout à propos. Et ça raconte quoi, là, Tout scintille?
1: Ben, Tout scintille, en fait, c'est parce que je suis porte-parole des planchers, pas des planchers, mais du savon Mata. C'est lui qui est l'inventeur du savon Mata. Et puis, bon, je suis porte-parole. Puis cette chanson-là, en fait, c'est une c'est un petit bonus là-dessus. C'est une chanson lumineuse, douce et country. C'est que, bon, tu t'installes avec ton petit café, tu fumes, puis là, ben la maison, là, elle va scintiller avec les beaux produits de savon Mata. Puis c'est une vraiment une belle chanson country. Puis ceux et celles qui aiment pas qui aiment pas faire du ménage, là, mais vous allez voir avec ces chansons-là, ça donne du pep et tout. Puis moi, là, ben moi, Madame Blancheville, ben j'aime beaucoup cette chanson-là parce que c'est comme ma chanson, justement, de celle qui aime beaucoup faire le ménage, parce que je trouve que ça me détend et ça fait du bien.
0: Alors, le dicton.
1: Quand ça scintille.
0: Manon, le dicton qui dit que quand on va chez quelqu'un et qu'on a une maison propre, qu'on peut manger à terre, alors chez toi, on peut manger par terre, c'est ça?
1: Ben, absolument. Sauf que là, j'ai un chien qui perd du poil, fait qu'à chaque jour, je passe la balayeuse, parce que si je veux que le monde mange à terre, c'est une blague. Mais oui, à chaque jour, je passe la balayeuse, c'est vrai que je suis Madame Blancheville. Mais là, en vieillissant, j'essaie de tu sais, parce que là, il n'y a pas juste ça non plus, le ménage dans la vie, hein, puis il y a plein d'autres choses. Tu sais, souvent, les gens, ils me disent, mon Dieu, t'as le temps de tout faire ça? Oui, parce que je me lève très tôt, puis tu sais, je passe la balayeuse parce que, bon, mon chien perd du poil, puis tu sais, les gens, ils me disent, tu mets des belles photos, mais tu sais, je fais pas juste marcher dans le bois, là, je travaille fort. Les 10 chansons que j'ai apprises, là, ça paraît pas, mais il y a beaucoup de travail là-dedans, puis justement, je suis en train de préparer d'autres choses, puis j'espère pouvoir le sortir avant Noël. Okay. Fait que ça, je pense que ça parle un peu de qu'est-ce qui s'en vient. Puis là, je travaille là-dessus, fait que oui, je mets des belles photos, mais ça, c'est ma façon d'aller chercher mon énergie, puis après ça, pouvoir le partager aux gens, mais je travaille beaucoup, là. Je fais pas juste ça, prendre des belles photos, là.
0: Non, on va suivre ça. Oui. On va suivre ça, puis entre-temps, bon, le samedi matin, c'est propice aussi. Beaucoup de gens écoutent Country sans limite en justement en faisant leur ménage, alors on va saluer les ceux et celles qui lavent leur plancher avec le bon savon Mata. C'est vrai que tu es une ambassadrice de Lanaudière maintenant depuis quelques années, toi, Manon, hein?
1: Ben oui, exactement. Tu sais, comme on dit, qui prend Marie prend pays. Je suis dans Lanaudière depuis 11 ans. Déjà.
0: Salutations, oui. Stéphane. Merci, Manon. Puis je t'embrasse. Puis on se voit bientôt pour nos cours de danse.
1: Oui, oui, absolument. Là, j'oublie pas, là.
0: Salut, Manon.
1: Ça passe en appel.
0: Salut, bye.
1: Hey, un beau bonjour à tous ceux qui nous écoutent en ce moment. Puis bon ménage.
0: Salut, Manon. Merci.

0: vous apprend à danser. Manon Bédard, Toussaint-Cille. Yeah! Ben, on va continuer notre ménage. On va faire un peu d'époussetage et on va faire appel à Louis Bérubé. Country sans limite, Benoît Bélanger au FM 103.3. Jusqu'à 10h, mes amis. Bonne matinée avec nous.
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9: Oui, nous sommes de retour à Country Sans Limite et notre prochain invité à Country Sans Limite, il s'appelle Jordan Grandmont. Vous l'avez peut-être vu à la voix. Il a un parcours exceptionnel. Il l'a pas eu facile, mais la musique, je pense que c'est quelque chose de très important. Alors, on va le saluer. Salut, Jordan, ça va bien?
10: Ben oui, bon matin Benoît, bon matin à tout le monde, vous allez bien?
9: Ben oui, ça va bien, directement de Drummondville. Est-ce que le soleil est présent, Drummondville?
10: Ben oui, on a une belle journée. En plus, on a le festival Trad Cajun toute la fin de semaine, donc c'est super plaisant pour ça.
9: Yes, sir. Jordan, t'as vu à La Voix, la dernière édition de La Voix, c'est bien ça?
10: Exactement,
9: okay.
10: Ben oui.
9: Et puis, ça s'est quand même bien passé pour toi, l'aventure de La Voix.
10: On dirait bien. Oui, effectivement, ça a été une super expérience. Très content d'avoir vécu ça, là, entouré de ma famille, entouré de tout ce beau monde-là, puis tous ceux qui ont embarqué dans le bateau par après. C'est une expérience qui est formidable.
9: Et là, tu t'es fait des amis à La Voix, et entre autres Mario Pelcha, qui il t'a remarqué pas mal fort, lui, hein?
10: Effectivement. Mario, c'est devenu un ami très content qui fasse partie de ma vie, qui m'aide dans ma carrière aussi. Mm-hmm. On a de beaux projets qui s'en viennent. Je pense que plusieurs personnes ont pu, ben, du moins ceux qui me suivent, ont pu percevoir un petit teasage, comme on dit en anglais, un petit teasage.

0: sa fille, mais on a
1: un petit
0: projet qui s'en vient.
1: Quand le country dit bonjour, ça c'est il y a eu volume 1, volume 2 et en 2027, Mario Pelcha va sortir le volume 3 et toi tu vas faire partie du volume 3.
0: Exactement. C'est une grande fierté pour moi, c'est sûr. Hein? On part de loin, moi, avant la voix, je jouais dans mon sous-sol. Donc pour moi, c'est une super opportunité de me produire. C'est une super opportunité de rencontrer des nouvelles personnes que vous allez découvrir au fur et à mesure que le projet va être annoncé. Mais de pouvoir retravailler avec Mario, pour moi, c'est un honneur. Puis c'est sûr que ça fait partie de mon début de carrière. Donc c'est toute étape est marquante, en fait.
1: Ouais. T'es un auteur-compositeur, mais sur l'album « Quand le country dit bonjour », qui est une relecture de grand succès country, toi, tu vas nous offrir ta version de « Take Me On » de John Denver, mais en français, « Faire un pont », qui a déjà été enregistré, je sais pas si tu le sais, sûrement que Mario peut-être l'a dit.
0: Avec
1: Dick Rivers. Et puis,
0: Ben oui.
1: Ouais, et puis, mais là, toi, tu vas lui amener une couleur complètement différente, hein?
0: Ben c'est ça, en fait, on définit vraiment que c'est ma version de la chanson, pas parce qu'elle est en français, on sait très bien que Dick Rivers l'avait faite en français. Mm-hmm. Dick Rivers qui était d'ailleurs un ami de Mario Pelcha, donc je pense que c'est un beau clin d'œil qu'on fait pour Dick, en fait, de réinventer une version musicalement un peu plus moderne, oui. Puis d'emmener ça à un autre niveau, puis faire découvrir la musique francophone aux Québécois. Je pense que on est habitué de me voir chanter en anglais. Je suis d'ailleurs en train de produire un album en anglais. Mm-hmm. Mais je ne mettrai jamais de côté la langue française. Puis c'est un honneur pour moi de pouvoir faire ça avec Mario puis de rendre honneur à des artistes québécois qui ont ou européens, en fait, parce que Dick Rivers, il n'est pas du Québec, là, mais de faire honneur à la langue française.
1: Et d'autant plus, Jordan, que c'est toi qui as été choisi pour lancer cet album-là. C'est le premier extrait qui va apparaître la semaine prochaine. Alors, c'est toi qui as l'honneur de lancer l'aventure « Quand le country dit bonjour » volume 3.
0: Effectivement, c'est un super honneur. En fait, la chanson va sortir sur toutes les plateformes le 16 octobre. Je vous invite fortement, si vous avez la chance, à me suivre sur toutes mes plateformes. Les développements des choses vont être mis au pas à pas. Mais le 16 octobre, ça va être un rendez-vous. En fait, le single va sortir, puis on annonce le projet. Donc, je suis super emballé de ce projet-là.
1: Mais entre-temps, là, on va faire entendre une de tes chansons à toi. « In Front of My Eyes », c'est bien ça? Ça, c'est ta composition, celle-là?
0: Oui, exactement. C'est une composition, puis je salue mon producteur qui est devenu un ami, qui m'écoute, j'en suis certain, Jean-Guillaume Langlois.
1: OK, on salue.
0: Un super producteur qui m'a approché après la voix. J'étais un petit peu plus frileux de rencontrer les producers après la voix parce que je me disais, je veux prendre le temps d'évoluer, prendre les bonnes décisions parce que c'est un bassin qui va hyper vite. Puis j'ai décidé de faire confiance à cette personne-là, puis on est après produire un album qui va être tout simplement phénoménal. On attend la sortie au printemps prochain. Mm-hmm. Le 25 septembre dernier, on a sorti un single « In Front of My Eyes », qui est une chanson qui je pense, s'écoute très bien. Puis j'espère qu'elle va faire son chemin dans les radios du Québec et sur les plateformes. Comme je disais, elle est disponible partout, Apple Music, Spotify, Amazon Prime. C'est complètement partout. Donc, si ça vous dit de l'écouter et de m'encourager, ben vous pouvez toujours me suivre, Jordan ouais. Grandmont.
1: On va suivre ça très attentivement et on l'a fait entendre ici au FM 103.3 ce matin. Et puis, on va sans doute se reparler dans un avenir pas si lointain, Jordan. Continue ce que tu fais. Puis, je pense que je disais en introduction, il y a eu quelques épreuves dans ta vie personnelle sans vouloir entrer là-dedans. Mais je pense que la musique, ça te fait du bien. Puis, c'est quelque chose de très important, la musique, pour toi. Hein?
0: C'est ça. Puis, c'est un peu le but de la chanson « In Front of My Eyes », c'est de mettre derrière toutes les choses négatives qui se sont passées, c'est de focusser sur ce qui s'en vient, ce qui est devant nous, tout ce qui se projette devant nos yeux. Je pense qu'on mène une bonne vie en ce moment. Ma famille va bien, tout le monde va bien. Donc, la plus grande fierté, c'est qu'il n'y a personne qui a quitté le bateau. Tout le monde en est tout ensemble. Ouais. Puis, dans cette belle aventure-là, ben c'est sûr qu'on va continuer de motiver les gens. C'est sûr que j'ai vécu des choses qui n'étaient pas faciles. Ça reste ma cause. Mais je pense qu'on est rendu à une étape où on peut laisser ça derrière, focusser sur la carrière musicale puis de faire profiter les gens.
1: Voilà. Ben on va suivre ça très attentivement. Merci d'avoir pris du temps pour faire une petite jasette avec moi ce matin et te faire rencontrer à nos auditeurs. Alors, on fait entendre ta chanson, Jordan, puis je te souhaite le meilleur pour l'avenir. Je pense que c'est bien amorcé. Ça va bien aller, puis on a hâte d'entendre ton extrait « Faire un pont » la semaine prochaine.
0: Effectivement. Hey, merci Benoît, merci à tous les auditeurs. On se voit très bientôt.
1: Salut bien, mon ami. Bonne journée.
0: Bye bye.

ce soir, c'est notre soirée avec Joël Bizier. Je voulais parler avec Joël, mais malheureusement, j'ai pas pu la joindre. Mais vous avez sans doute vu passer ça, Joël, qui a décidé de vraiment remiser son micro et son chapeau. Ah, c'est vrai que ça a changé beaucoup, évidemment. Hein? Parfois, pas toujours pour le mieux. Mais Joël qui a fait une belle carrière en tant qu'animatrice dans des événements country, festivals et autres, auteure-compositrice, un grand succès pour plusieurs artistes. Je pense que Joël Bizier a composé des chansons pour à peu près tous les artistes, que ce soit la famille d'Arèche, que ce soit tout le monde, là. Céline Guylaine Royer et combien d'autres. Elle a fait une belle carrière, Joël, et évidemment, sa musique va toujours et continuer à résonner. Mais elle va se reposer et elle va exprimer son art d'une façon différente. Elle peint, Joël, elle fait d'autres choses, alors voilà. Mais on va lui parler sans doute un bon moment donné. À Nicole Dumont également, vous voyez sur Facebook ce matin, Nicole Dumont qui également se retire du spectacle. Elle va peut-être continuer à faire quelques animations. En tant que chanteuse, elle se retire... soit disant que le 2027 sera sa dernière année pour faire des spectacles. Voilà. Et je vous rappelle, l'As de cœur est toujours en cavale. L'As de cœur qui n'a pas été trouvé encore, Sophie Beaupré. Sophie a remporté quand même le lot de consolation de 2 175 $. Elle n'a pas trouvé l'As de cœur. Alors, ça veut dire que la prochaine cagnotte de l'As de cœur est estimée à plus de 31 193 $. Les billets sont disponibles un petit peu partout. Il y a plusieurs dépanneurs qui en ont. 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Procurer les billets de l'As de cœur, évidemment, vous contribuez au mieux-être de plusieurs organismes de la communauté de la Grande Montérégie et de la Grande Rive-Sud. Je regardais le Grand Ole Opry la semaine dernière et on faisait beaucoup de chapeaux à Don Williams. Il y avait Keith Urban. Il y en avait beaucoup. Alors, on va l'écouter, Don Williams, dans une de ses chansons succès, Tolson Time, le légendaire Don Williams.

0: beau souvenir avec Mariette Labbé, les Madelinos. On les salue dans le coin de Verdun, dans le sud-ouest. Le mouvement social Madelino. Tantôt, j'ai remercié les gens qui ont participé à la Grande Virée Country. Je voulais remercier Christian Vien aussi, qui a fait les intermissions. Et tous les dimanches, il est là au mouvement social Madelino. Puis on me dit aussi, Stéphane André me dit que c'est l'anniversaire de naissance de Steve Arsenault aujourd'hui. Alors, bonne fête. Je tentais de la joindre, puis elle nous a rappelé, c'est Joël Bizier. Salut, Joël.
1: Allô, Benoît.
0: Comment vas-tu?
1: Je vais très bien, et toi?
0: Ben oui, ça va bien. Ben oui, je voulais te parler parce que là, définitivement, t'as décidé de prendre ta retraite de chanteuse, mais pas, je disais tantôt, tu prends pas ta retraite des arts parce que tu vas continuer à faire des belles toiles et à créer de belles choses, mais au niveau spectacle country, ben, t'as décidé de mettre ça derrière toi. T'as fait une belle carrière, tu peux en être fier. Toutes les chansons que tu as composées, non seulement pour toi, mais je disais pour de nombreux artistes. Je pense que Joël, t'as composé des chansons pour à peu près tous les artistes country au Québec.
1: Pour plusieurs. Peut-être pas tous les artistes, mais je peux te dire que oui, mon catalogue d'écriture pour les autres est quand même assez volumineux.
0: Voilà. Alors, tu as décidé ben évidemment, tu as été très éprouvé par la COVID longue pendant de nombreux mois, puis c'était très difficile au niveau de ta santé. Et après ça, ben là, quand tu t'es remis, tu as décidé de faire un retour. Et puis, évidemment que ça a changé beaucoup, je le dis souvent moi aussi, hein, ça a changé beaucoup les façons de faire, non seulement dans le country, mais dans le spectacle en général, le showbiz. Et dans le country, évidemment, plus particulièrement parce que ça nous touche... on est proche de ça. Alors, au niveau des festivals, puis tout ça, hein, le public de festivals est de plus en plus vieillissant, qui se ne renouvelle pas nécessairement. Alors, c'est toutes des choses qui sont pas faciles. Hein?
1: Ben, écoute, j'ai été 4 ans absente de la scène à cause, justement, de la pandémie. Bon, j'avais des gros problèmes respiratoires, pulmonaires. Je me souviens... Même, j'avais parlé avec toi au téléphone, j'avais parlé avec Danny, mon ami Danny Darèche, puis j'avais une petite voix aiguë, puis je pensais que ça reviendrait pas. Les médecins étaient pas trop confiants, j'avais pas beaucoup de souffle. Puis quand que ça a tourné de bord et que, oups, j'ai retrouvé la voix, le souffle et tout ça, ben là, j'ai dit, oui, c'est sûr, go, je reviens, mais je vais y retourner lentement. Ouais. Sauf que il y a eu un avant-pandémie et un après. Un avant-COVID et un après. Et le pendant-COVID... Il s'est passé plein d'affaires. Tout a changé. Quand je suis revenue, moi, j'avais de la misère à me remettre sur la traque. Premièrement, il y a des choses que je suis contre ça. J'aime pas ça. Je trouve que c'est comme un gros melting pot, un gros mélange, là. Le bon, le moins bon, l'IA, l'humain. Tout est mêlé ensemble. C'est de la misère à t'y retrouver. Puis moi, c'est ça. Je tant qu'à être là, puis à pas être satisfaite de tout ça. Parce que des festivals, il n'y en a plus beaucoup. Ceux qui restent, c'est bon. Il y a des très bons festivals. C'est quand même une chose que j'aimais, faire de la route, les festivals, tout ça. Mais ça change tellement que j'éprouve plus de plaisir vraiment. Tu sais, quand t'embarques dans ton char, tu dis, oh yes, là, je m'en vais là. Ouais. Mais que moi, c'était, oh mon Dieu, ça peut passer. Fait que, pas le public, pas les musiciens, mais un ensemble de tout ça qui fait que je suis plus... moi, j'ai toujours été vraie, été franche. Même des fois trop franche, trop prompte. Puis des fois, là, je me disais, hey, avant de dire des affaires qu'il faudrait que je garde pour moi, je pense que je vais tirer ma révérence. Je vais continuer d'écrire. Je peins, j'écris, je fais des trucs en bois, de l'artisanat. J'adore ça. Ça, je vais continuer ça. Mais pour ce qui est de faire de la scène, non. Puis, tu sais, je pourrais aller plus loin, te dire aussi... Tu sais, c'est plus ce que c'était. Bon, les promoteurs vont appeler pour t'avoir... Je dis pas tous les promoteurs, certains, pour t'avoir en spectacle. Mais là, il faut quasiment que tu...
0: C'est pas facile.
1: Tu payes pour y aller. Non,
0: c'est vraiment pas facile.
1: Tout ça, ensemble, fait que... Avant, c'était facile. Avant, c'était simple. On m'appelle. Alors, Joël, oui, papa, telle date. Oui, OK, c'est correct. Ton cachet, oui, c'est ça. Parfait, Joël, c'est beau. C'est plus ça, là.
0: Mais heureusement, Joël, tu peux être satisfaite et fière de toi avec la carrière immense que tu as réalisée pendant de nombreuses années. Tu as commencé extrêmement jeune, tu as fait une belle carrière, tu as côtoyé tous les grands du country au Québec. Et puis, évidemment, l'héritage musical, elle est là, hein? tes disques, ils sont encore là. Puis moi, je me plais à tourner tes chansons. Et puis, bravo pour tout ce que tu as réalisé. Repose-toi, continue de créer, mais d'une façon autre. Et on va se faire une petite jasette à l'occasion si ça te tente.
1: Ben, c'est sûr. Puis aussi, les gens m'écrivent savoir, « Oh, mais là, on peut-tu se procurer tes albums? » J'ai toujours ma clé USB avec toutes mes chansons, même Zezette. Mon album de Noël. Donc ça, c'est toujours disponible.
0: Okay.
1: Je dis pas que j'irai pas à un moment donné dans une soirée voir mes amis travailler, les musiciens, les artistes. Mais moi, en ce qui me concerne, je tire ma révérence. Mais vous allez me voir la binette de temps en temps.
0: Fantastique. Joël, prends soin de toi. C'est ce qui est le primordial. On va se quitter avec, je pense, c'est ton plus grand succès en carrière, Monsieur le Clown. Une chanson, je pense, je me rappelle de mémoire que tu m'avais dit, je pense que ça a pris 10 minutes quand tu l'as composée. C'est une chanson qui manquait. Alors, on va terminer avec ça et puis on se reparle bientôt.
1: Benoît, tu sais que c'est la dernière chanson que j'ai chantée sur scène à Bécomo.
0: Ah oui?
1: J'ai terminé mon spectacle avec Monsieur le Clown.
0: On termine l'émission avec Monsieur le Clown.
1: Ben, merci.
0: Salut Joël, prends soin de toi et on s'en parle bientôt.
1: Oui.
0: Bye.
1: On se revoit, c'est sûr.
0: Bye-bye. Voilà, c'est presque tout. Un grand merci à nos invités. Jordan Grandmont également. On a fait une petite jasette avec Brigitte Jardin, Manon Bédard et Joël Vizier. Mon nom est Benoît Bélanger. Passez une belle semaine. De retour la semaine prochaine avec Mountain Daisies ici en studio. Le bingo va suivre dans un petit moment au FM 103.3, la radio allumée.

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1: Bonjour tout le monde et bon samedi matin en ce 10 octobre 2026. Ici Linda Lavigne, votre animatrice pour le Bingo Radio. Mon équipe avec moi ce matin, j'ai Claudette au téléphone et Stéphane Blanchette. Salut Stéphane.
2: Bonjour, comment vas-tu en cette belle journée d'octobre?
1: Ah, il va faire beau aujourd'hui. Je vais très, très, très bien, toi Stéphane.
2: Ah, écoute, moi quand il fait beau comme ça, tu sais, c'est la température idéale.
1: Exact. Soleil toute la journée, une température de 15 degrés, il va faire très, très, très beau. Avant de commencer, j'aimerais féliciter Sophie Beaupré, notre gagnante de la chasse à l'os de cœur. Elle a remporté le lot de consolation de 2 175 $.
2: Elle est venue réclamer son prix hier, justement.
1: Ah oui?
2: Ben
1: ah.
2: Oui, c'est ça. Alors, on lui envoie un beau bonjour.
1: C'est bon, oui, c'est sûr. Puis
2: ça
1: malheureusement,
2: bien la fin de semaine.
1: Oui. Malheureusement, elle n'a pas trouvé l'os de cœur. Mais ça continue cette semaine et l'os de cœur est estimé à au-dessus de 31 193 $.
2: Oh, commence... C'est une belle somme, là, ça, quand même.
1: On commence à parler de l'argent ici. Alors, oui. C'est sûr que le prix de consolation sera plus que 2 175.
2: Exact.
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1: 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Un autre 5 000 $ aujourd'hui en prix à donner. Et je vous rappelle que vous devez avoir 18 ans pour jouer au Bingo Radio. Et pour signaler un bingo, vous devez composer le 450-646-6800. Le jeu est officiellement déclaré terminé une fois que nous revenons en ondes et aucun autre gagnant sera accepté par la suite. S'il y a plus d'un gagnant, le montant est partagé à part égale et tout montant restant sera rapporté sur la carte pleine sur des feuilles de couleur bleue. Et à la fin du bingo, j'annoncerai comment vous pouvez réclamer votre prix. Alors, sans plus tarder, on est prêt à donner des sous. On va faire partir le bout.
2: Bon, la machine, Linda. Ah, il me reste juste à vous souhaiter bonne chance, puis vous remercier d'avoir choisi le FM 103.3 pour jouer au bingo.
1: Alors, le premier tour sur les feuilles de couleur orange, il s'agit de faire le tifou. Tel qu'illustré sur vos feuilles de règlement, il y a 4 façons de faire le tifou, et c'est pour le montant de 400 $. Et votre premier numéro, I-19. I-19.

0: Il va être Je vais patienter. Je ne continuerai pas le numéro parce que le téléphone sonne. On cherche le Tifo sur des feuilles de couleur orange pour 400 $. Je vais juste attendre la confirmation. Et le téléphone annonce un bingo, alors je vais poursuivre avec les souhaits. Bon bingo aux personnes âgées, et ce de la part de Yves. Bon bingo à Pierrette, Edan et Michael, de la part de Marguerite. Bon bingo à Lynn, Nicole et Robert, de la part de Chantal. Bon bingo à Jimmy, de la part de Steph. Bon bingo aux gens de l'habitation de Marseille, de la part de Julie et Monique. Bon bingo à Diane, et ce de la part de Sylvie. Bon bingo aux cousines Perrin, de la part de Francine. Bon bingo à Carole, de la part de M. Charles. Bon bingo à Claudine et Claudette, de la part de Nicole Goulet. Et bon bingo à Jocelyne et Diane Carrière, de la part de Joanne.
1: Et pour ceux et celles qui n'ont pas été nommés, on vous oublie pas.
0: On vous
1: bon oublie. Bingo à vous aussi.
0: Et bien dit, c'est beau.
1: Donc, on fait une petite pause tendresse et on vous revient tout de suite après. 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
0: C'est terminé pour les feuilles oranges et nous avons un gagnant, Maurice Chouinard de Verdun, qui a acheté ses cartes chez Couche-Tard sur Bannentine. Il gagne 400 $. Félicitations. Prochain tour sur les feuilles de couleur verte, le cerf-volant fou, tête illustrée sur vos feuilles de règlement. Et quatre façons de faire le cerf-volant fou. Également pour $400. Votre premier numéro au 65, au 65, au 65.

Bip, oup, l'ail. Seconde près. Alors, le téléphone sonne. On va juste vérifier si c'est un bingo. On cherche le cerf-volant fou sur les feuilles de couleur verte pour 400 $. On va attendre la confirmation.

0: et le téléphone annonce un bingo.
1: Et moi, je vous annonce une autre pause publicitaire. On vous revient tout de suite après. Restez là, surtout. 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
5: Et c'est terminé pour les feuilles vertes avec une gagnante, Danielle Richard de Montréal, carte achetée au dépanneur Goudreau. Elle gagne 400 $. Félicitations. Nous sommes maintenant rendus sur les feuilles de couleur rouge. Sur cette feuille, il y a deux jeux. Alors, nous débutons avec la lettre K, telle qu'illustrée sur vos feuilles de règlement. La lettre K, c'est pour 300 $, mais vous marquez chaque numéro nommé, car on va continuer pour une carte pleine. 1200 $ et la première boule, elle est frimée. Votre premier numéro, B13. Alors, on marque tous les numéros qui se terminent par 3. B3, B13, I23, N33, N43. G53, O63 et le O73. We mark all numbers ending in 3. B3, B13, I23, N33, N43, G53, O63 and O73.

0: Alors, le téléphone sonne. On cherche la lettre K sur les feuilles de couleur rouge pour 300$. Claudette fait la vérification. Et le téléphone annonce un bingo.
1: On prend une petite pause musicale cette fois-ci. On revient tout de suite après.

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1: C'est terminé pour la lettre K avec deux gagnants, Raymond Guy de Lemoine, carte achetée au dépanneur Nobert, et Patrick Sinette de Saint-Hubert, carte achetée au marché Saint-Hubert. Félicitations, messieurs, vous gagnez chacun la somme de 150 $. Alors, toujours sur des feuilles de couleur rouge, carte pleine, 1200 $. Bonne chance. Votre prochain numéro, E17.

N38, N38, N38. N38 était notre 50e numéro.

0: Alors, le téléphone sonne. On cherche la carte pleine sur les feuilles de couleur rouge pour 1 200 $. On vérifie le tout. Et le téléphone annonce un bingo.
1: Et nous, on va payer le loyer. On vous revient après ces quelques pauses publicitaires. À tout de suite.
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1: Et c'est terminé pour la carte rouge avec 4 gagnants. Nous avons Liliane Jodoin de Saint-Julie qui a acheté ses cartes au marché Saint-Hubert. André Roy de Marieville qui a acheté ses cartes chez Couche-Tard sur Périgny. Nicole Beaudoin de Saint-Hubert, carte achetée au marché Saint-Hubert. Et Pierre Burgogne de la Chine, carte achetée au coin de la 3e. Félicitations, vous gagnez chacun la somme de 300 $. La carte pleine s'est gagnée en 58 numéros. La boule suivante, B15. Nous sommes maintenant rendus sur les feuilles de couleur lime. Sur cette feuille, il s'agit de faire le tour du centre avec soit les deux coins des B ou les deux coins des O pour 400 $. Premier numéro, au 69, au 69.

0: J'ai 60, J'ai 60, j'ai 60. Alors, le téléphone sonne, on cherche le taux du centre avec soit les deux coins des B ou les deux coins des O pour 400 $. Et le téléphone annonce un bingo.
1: Et moi, je vous annonce une petite toune en attendant les résultats. On se revoit tout de suite.

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2: Alors, nous avons un gagnant pour les feuillines et c'est René Nimmo de Montréal qui a acheté ses cartes au dépanneur Eiffel. Il gagne 400 $. Félicitations. Nous sommes maintenant rendus sur notre dernière feuille de couleur bleue. Sur cette feuille, il y a deux jeux. Alors, nous débutons avec le vase, tel qu'illustré sur vos feuilles de règlement. Et le vent, sur les feuilles bleues, on étend chaque numéro que je vais nommer. Alors, le vent, c'est pour 300 $, mais continuez. Après, on va faire la carte pleine pour le montant de 2000 $. Votre premier numéro, B1.

Alors, le téléphone sonne. On cherche le vase sur les feuilles de couleur bleue pour 300 $. Claudette fait la vérification.

Alors, on m'avise que c'est une erreur. Alors, on continue toujours pour le vase pour 300 $. Prochain numéro, E22.

0: Alors, le téléphone sonne. On cherche le vase sur les feuilles de couleur bleue pour 300 $. Et le téléphone annonce un bingo.
1: C'est une superbe bonne nouvelle. Il est 11h37 dans ce samedi matin et on vous revient tout de suite après ceci.
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1: Alors, nous avons une personne gagnante pour le vase et c'est Ginette Slate de Montréal qui a acheté ses cartes au dépanneur Doré. Elle gagne 300 $. Félicitations. Toujours sur les feuilles de couleur bleue, carte pleine, 2 000 $. Bonne chance. Votre prochain numéro, N37.

0: Alors, le téléphone sonne. On cherche la carte pleine sur les feuilles de couleur bleue pour 2000 $. Claudette fait la vérification. Et le téléphone annonce une carte pleine.
1: Et moi, je vous annonce que j'ai le goût de bouger mon fang, comme dirait Clay and Friends.
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1: Et c'est terminé pour la carte pleine et nous avons une gagnante. Et c'est Liliane Jodoin de Sainte-Julie qui a acheté ses cartes au marché Saint-Hubert. Elle gagne 2 000 $. Qui dit qu'on ne peut pas gagner deux fois dans la même journée? C'est très possible.
2: C'est très possible.
1: Oui. Alors, je vais...
2: Peu probable, mais possible.
1: C'est ça. Oui. Alors, je vais féliciter tous nos gagnants de ce matin. Premier tour, Maurice Chouinard, 400 $. Le deuxième tour, Daniel Richard, 400 $. Troisième tour, Raymond Guy, Patrick Sinette, chacun 150 $. Quatrième tour, Liliane Jodoin, André Roy, Nicole Beaudoin et Pierre Burgogne, chacun 300 $. Cinquième tour, René Mimo, 400 $. Sixième tour, Ginette Slight, 300 $. Et le septième tour, Liliane Jodoin, 2 000 $. Alors, félicitations à tous nos gagnants de ce matin. La semaine prochaine, un autre bingo à 5 000 $. Et notre prochain double, ce serait...
2: À la fin du mois.
1: Oui, le 31 octobre.
2: Exact.
1: Il y aura un à 10h, l'autre à 13h. Alors, achetez vos billets. Et là, pour réclamer votre prix, c'est mardi matin, ici même, à la station, entre 9h et midi. Vous venez avec votre feuille gagnante, signalando, et votre feuille de règlement datée de ce matin, avec une pièce d'identité. Si vous ne pouvez pas vous présenter, vous envoyez quelqu'un d'autre, ça va prendre une lettre de procuration, votre feuille gagnante signalando, votre feuille de règlement datée de ce matin, et la personne qui se présente devra avoir une pièce d'identité. Si tout ça ne fonctionne pas, dans une enveloppe, mettez votre feuille gagnante signalando, votre feuille de règlement datée de ce matin, et sur une feuille, marquez votre nom, votre adresse complète, incluant l'appartement, le code postal et votre numéro de téléphone. Mettez ça dans l'enveloppe. Envoyez ça ici à la station. L'adresse s'y trouve sur vos feuilles de règlement. Et nous, on va vous envoyer un mandat poste. Alors, merci à mon équipe. Merci, Claudette. Merci, Stéphane. À midi, c'est le week-end allumé avec Michel Lafrance.
2: Michel Lafrance qui est ici, qui est prêt et dispo.
3: Pas tant que ça. J'ai mal un peu à l'épaule.
1: Mais ça, c'est parce que tu bougeais ton teigne.
3: Pas tant que ça, c'est les couleurs. C'est beau, les couleurs, puis tout ça. Puis il y a quelqu'un qui m'a fait un babaille. J'ai ramassé des feuilles ce matin. Okay. Il y a quelqu'un qui m'a fait un babaille, puis j'y ai répondu, puis je suis tombé en bas dedans. Ça a fait mal,
2: un peu. Mon espèce d'orang-outan, toi.
1: Ça va être ça cet après-midi.
2: Oui, oui, voilà.
1: Restez à l'écoute avec Michel.
2: Attachez votre truc avec la broche.
3: Exact. J'ai aussi des fêtes pour enfants.
1: Alors, merci à mon équipe. Vous, à la maison, je vous souhaite tous une très, très, très belle semaine. À samedi matin prochain, tout le monde. Bye-bye.
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Hello, j'espère que vous allez bien, mesdames, messieurs. Bon samedi, fais-tu assez beau? Non, mais on l'a la journée, tant mieux. Et on a de la bonne musique franco pour vous également. Alors, Sarah Dufour sera là dans quelques minutes. Cain et Sam Rancourt, on commence ça tout de suite, tiens, avec un 10 degrés. Incroyable, 10 degrés, mais il va faire beau toute la journée. Le soleil avec nous jusqu'à 18h18. Les amis, vous écoutez les week-ends allumés. Joël Vogue en musique.

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Alex Normand, à midi 9 minutes, bon appétit si vous êtes attablé. Merci d'être à l'écoute du FM 103.3 à la radio allumée. Michel Lafrance est mon nom. Bonjour, bonjour, bonjour. Mais quel beau samedi. Il fait beau, le soleil est avec nous jusqu'à 18h18. Bon, pendant les premières chansons de l'émission, déjà on a obtenu un degré de plus, donc on est rendu à 11, on a commencé à 10. On se rend avec un maximum de 13 pour aujourd'hui. Vous vous demandez quoi faire aujourd'hui, peut-être que vous allez travailler sur le terrain, ramasser un petit peu, bon, les chaises longues, bon, dans la remise, on fait le ménage. Ou encore, peut-être que vous allez aller faire un petit tour du côté des Mingford. Pourquoi pas? Quelle bonne idée! L'autocueillette de citrouille, c'est très, très, très populaire. Et jusqu'au 12 octobre, ben vous aurez l'occasion d'aller faire un tour du côté de Mingford, la ferme Caravias. Alors, jusqu'à 17h aujourd'hui, alors on prolonge l'autocueillette jusqu'au 12 octobre. Donc, toute la fin de semaine de l'Action de grâce, là, vous aurez l'occasion de 10h à 17h d'aller faire un tour et d'aller rencontrer les gens sur place et de vous promener dans les champs. C'est l'activité est gratuite. Là. Vous promenez dans les champs, vous allez choisir vos citrouilles. Alors, il y a 20 variétés de citrouilles et de courges, donc, au kiosque de la ferme. C'est au 1119, route 219 Nord, Hemingford. Alors, si ça vous tente, il fait tellement beau, vous allez faire un petit tour d'auto, puis là, vous allez, hey, les couleurs, tout est beau, puis les citrouilles également. Très, très, très populaire, hein, les courges et les citrouilles, là, ben c'est normal. Les familles, on cherche à réaliser des économies pour se nourrir, et puis, ben une bonne tarte à citrouille, c'est pas méchant, ou encore un potage, hein, c'est en plein temps. Puis si vous voulez décorer la devanture de votre maison pour l'Halloween, c'est peut-être le temps d'aller faire un tour. Alors, salutations à cette belle, cet endroit incroyable, la ferme Caravias, du côté de Hemingford. Il y en a partout, partout, partout. De la bonne musique dans votre radio au FM 103.3, surtout de la Franco. Sébastien Brault à venir dans un instant, mais juste avant, Caïn, si on se tenait.

Ah, il passe la prendre en char. Ben, Justin Roy avec ce soir à midi, 20 minutes. Hello, bon samedi, les amis. Je veux saluer Gisèle Lucier qui a téléphoné pour dire un petit coucou. Ben, Gisèle, vous pouvez appeler vous aussi, hein. Gênez-vous pas, hein. 450-748-1023. 748-1023. Les week-ends allumés. Michel Lafrance est mon nom. Gisèle Lucier qui, elle, a joué au bingo un petit peu plus tôt. C'est une habituée du bingo radio. Et là, ben, cet après-midi, je lui ai demandé, vous faites quoi cet après-midi, ma belle Gisèle? On lave les fenêtres. À l'extérieur, puis demain, c'est à l'intérieur. Une belle job aujourd'hui, hein? Je veux dire, c'est pas trop froid avec la petite veste. Le soleil est là pour nous réchauffer. Et puis, ben, c'est le fun. Un petit peu de Windex, puis on nettoie comme il faut. Mais soyez prudents. Faites pas comme hier. Avez-vous entendu parler de ça, de l'opération sauvetage dans le Vieux-Montréal? C'est hallucinant, tu sais. Je veux dire, il y a des laveurs de vitres qui ont été coincés dans leur nacelle au 14e étage d'un immeuble. Tu sais, t'es en train de laver tes fenêtres, puis là, d'un coup, whoop, la nacelle a penché d'un côté, au moins d'un pied ou deux, puis même trois, même, puis whoop, ça a penché. Alors, qu'est-ce qu'on fait dans ce temps-là? On appelle les pompiers araignées qui sont parvenus à grimper sur le toit de l'immeuble et descendre le long du mur extérieur à l'aide d'un système de cordage. Alors, c'était tout un spectacle à voir pour ceux et celles qui étaient là avec leur cellulaire, leur téléphone. On prenait des photos, on filmait ça, et puis là, tu voyais les pompiers araignées descendre le long de l'immeuble avec les deux victimes jusqu'au sol, en tandem, pas de problème, on a descendu ça. Comme dans les films. Donc, faites pas ça, là, Gisèle. J'espère que c'est pas 14 étages, là, pour laver les fenêtres, mais soyez prudents quand même dans les escabeaux ou les escaliers. Faites attention, hein, faut faire attention. Voici les bébés, justement, c'est-tu bien fait pareil? Je parle de faire attention, puis la chanson, c'est « Fais attention ». C'est ça, le FM 103.3. On est avec vous jusqu'à 16h, les week-ends allumés.

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Les deux frères, Sonny et Éric Caouette, qui sont en spectacle ce soir du côté de Drummondville pour le Festival Trad Cajun. C'est à 21h le spectacle, si vous voulez aller voir et entendre les deux frères et d'autres artistes également qui sont là, bien sûr, pour ce fameux Festival Trad Cajun. C'est Sophie Beaupré. Sophie Beaupré qui a gagné le prix de consolation, 2175 $ pour la chasse à l'as de cœur jeudi dernier. Non, mais imaginez, hein, tu reçois l'appel, bravo, vous venez de gagner 2175 $. Là, vous pigez, puis vous nous donnez un numéro, puis peut-être que vous allez gagner l'as de cœur. Hein, arrête donc! Non, ça n'a pas été l'as de cœur, ça a été une dame de cœur, couleur cœur, la reine de cœur, donc... Elle a gagné automatiquement un 100 $ en carte cadeau chez Linen Chest en plus. Alors, jeudi prochain, c'est 31 193 $. Vous procurez, bien sûr, vos billets de loterie à 5 $. C'est 5 $ seulement. 5e édition pour la chasse à l'as de cœur, toujours très populaire. Vous allez rencontrer Francine aujourd'hui du côté de Boucherville au Linen Chest. Donc, Francine est là pour vous offrir des billets de la chasse à l'as de cœur. Sinon, vous allez sur notre site fm1033.ca. Vous pouvez acheter en ligne ou voir les points de vente également pour acheter vos billets la chasse à l'as de cœur. 31 193 $, mettons que tu dis pas non à ça, hein? Tu dis pas non à ça. Et quand vous achetez un billet, ben vous êtes éligible pour gagner un merveilleux, un magnifique voyage. Partez dans le sud en plus. Hey, c'est-tu le fun, ça? Mais si vous prenez l'as de pique, l'as de trèfle, l'as de carreau, hein, ben c'est 250 $ en carte cadeau d'épicerie que vous gagnez en plus. Alors, bonne chance à vous. Mais il faut acheter des billets. Vous pouvez en acheter 1, 2, 3, 4, 15, 12, 52 si vous voulez. Mais il faut acheter des billets pour participer et gagner. Bonne chance à vous et rappelez-vous mon nom, Michel Lafrance. Si jamais vous gagnez un bon montant, puis vous ne savez pas trop quoi faire, vous avez un don à faire. Voici Fred Dionne, OFM 103.3, la radio animée Backroads, position numéro 5 de notre top 25, à ne pas manquer demain à 16h.

Fouki avec Trop tard à 12h52. Merci d'être à l'écoute du FM 103.3. Il fait tellement beau que j'espère que vous passez un bon samedi. Et jusqu'à présent, on a de la bonne musique hein, au cours des prochaines minutes. Clément Jacques et Marie-Mé en duo avec Picture. La fameuse chanson Sunshine également. Et puis, c'est le 10 octobre. Je ne veux pas passer à côté, sinon il sera trop tard. Mais non, il ne sera pas trop tard. 10 octobre, c'est l'anniversaire de Claudette Lecourt de Longueuil. C'est de la part de Nancy et les deux enfants. Vous pouvez me rejoindre en studio 450-748-1023. Gênez-vous pas, hein? Je réponds personnellement et c'est gratuit. 450-748-1023. Si vous avez des souhaits d'anniversaire, des vœux de bonne année, tu sais, on se prend d'avance, des salutations. Vous voulez me dire un petit coucou ou encore une demande spéciale, gênez ou pas. Daniel Lemire. Daniel Lemire a vu le jour en 1955. C'est son anniversaire aujourd'hui. Pete Mahavlich, les plus vieux, vous vous rappelez, il portait le numéro 20 avec le Canadien de Montréal à 80 aujourd'hui, Pete Mahavlich. En 1979, et qu'on en a dépensé des 25 sous dans la machine pour jouer au quoi? Au Pac-Man. Alors, bon, ça fonctionne pas. C'est toujours dans ce temps-là, tu sais, quand tu dis, wow, on va faire un bon coup, puis là, d'un coup, oups, ça fonctionne pas. Là, ça va fonctionner. Hein, monsieur, hein? La pizza qui se promenait, qui mangeait tous les petits points. Que de souvenirs, 1979, le Pac-Man arrive sur le marché. Et en 1886, là, vous allez dire, tu remontes loin. Non, c'est intéressant. Invention du smoking lors d'un bal d'automne. Tu sais, un bal très chic, donc le tuxedo. Ça se passait au tuxedo de New York. C'est Pierre Lorillard IV, dont la fortune vient du tabac, qui a demandé à son fils et trois de ses amis de porter la nouvelle veste dont il a eu l'idée. Inspiré des manteaux en laine rouge portés par les chasseurs de renards anglais. Et à la suite à ça, ben finalement, ça a été très populaire et le smoking est arrivé sur le marché et est toujours porté de nos jours. Hein? C'est quand tu te promènes en smoking, là, pardon, il y a de la classe. 10 octobre, journée mondiale de la santé mentale. Et pour l'occasion, ben, on va écouter Émile Bilodeau à 12h54 au FM 103.3.

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13h07, salutations à Robert qui a pris le temps de m'appeler. Un bonhomme de Montréal, fort sympathique, Robert Hamelin. Fans des Bruins de Boston, je vous rappelle que le Canadien ce soir est en action au Centre Bell contre les Red Wings de Détroit. Vous écoutez le FM 103.3, les week-ends allumés. On a 12 degrés au cours des prochaines minutes. La chanson coup de cœur au FM 103.3, c'est Davy. Avec mon univers qu'on vous présente cet après-midi, à vous d'être à l'écoute. Jean Leloup sera là avec Nathalie Jérôme Charlebois également dans un instant. Mais là, c'est l'heure de notre fameuse chanson Sunshine. Et la chanson Sunshine, aujourd'hui, vous savez que c'est le 10 octobre en 1979, le groupe Fleetwood Mac a droit à son étoile sur le Hollywood Walk of Fame. Et à Los Angeles, on proclame le 10 octobre de Fleetwood Mac Day. Bon, on passera pas à côté, on va se payer la traite avec Don't Stop. C'est le genre de chanson que quand j'ai les bleus, quand ça va moins bien un petit peu, que j'ai besoin, je sais pas, une petite tape dans le dos, ben j'écoute cette chanson-là, puis ça me remet de bonne humeur. Alors je me dis, ben pourquoi pas en profiter en ce samedi après-midi plein de soleil. Don't Stop, Fleetwood Mac. Chanson Sunshine.

univers, Take Me Home, c'est notre chanson coup de cœur avec Davy. OFM 103.3, la radio allumée. Bon samedi, ce week-end prolongé de l'Action de grâce est particulièrement difficile pour la circulation. Hein. Naturellement, pour des fermetures majeures d'axes routiers stratégiques et aussi le fameux marathon Beneva. Donc, le pont-tunnel est complètement fermé à la circulation. L'autoroute 25 Sud est fermée entre l'échangeur Anjou et la route 132 à Longueuil. Bon, contrairement au calendrier habituel du week-end, là, il y a le pont-tunnel qui va rouvrir le 13 octobre, donc à 5 heures du matin. Ouais, le 13, mardi, après la journée de congé de lundi. Donc, les détours vont vers le pont Jacques-Cartier et Samuel de Champlain. Et bon, je regardais, ça circule tout de même assez bien pour Jacques-Cartier, Samuel de Champlain, mais soyez patients quand même, il y a des secteurs à éviter, les secteurs touchés du marathon, là, samedi et dimanche. Écoutez, Ville-Marie, le plateau Mont-Royal, la petite patrie, Rosemont, la petite patrie, Mercier, Hochelaga, Maisonneuve également, le pont Victoria est fermé, De même que la rue Notre-Dame dans le Vieux-Port, et puis c'est pas toujours évident. Et pour ceux et celles qui veulent encourager les marathoniens, les marathoniennes, donc les véhicules garés sur le parcours du marathon, non, faites pas ça parce que vous allez être remorqués. Alors, tu t'en vas là pour faire une bonne action, pour encourager des gens, puis tu reviens, puis ça va te coûter beaucoup d'argent. Donc, soyez vigilants, les amis. Au cours des prochaines minutes, Vince Lemire, Où le vent nous mène, juste avant. Ciao, bye! Laurence Saint-Martin, ça se passe ici, au FM 103.3, la radio allumée.

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Le sympathique Vince Lemire, talentueux également, 13h35, bon samedi à vous. Prudence sur les routes, le soleil peut être aveuglant. Portez les lunettes soleil, hein? Pourquoi pas? Et vous passerez pas pour des frais, là. Non, pas du tout. Tu sais, des fois, il y en a qui mettent des lunettes soleil. C'est sombre, il donne un style. Non, là, pas aujourd'hui. Céline Dion doit vraiment être soulagée. On a parlé d'elle beaucoup, puisque mercredi dernier, Céline, pendant le spectacle, elle a tombé sur les foufounes pendant le spectacle. Les talons hauts, le pantalon, le talon est resté pris après le pantalon. Elle a glissé, tombé sur les foufounes et les réactions étaient comme « Oh non, oh non !» Et elle s'est relevée tout de suite sans arrêter la chanson. En montrant un pouce, en montrant « Oui, je suis parfait, un thumbs up, pas de problème, je suis pas blessé, tout est beau. » Puis elle a continué son spectacle. Et un petit peu plus tard, ben la oublier les paroles d'une chanson pour que tu m'aimes encore. Et là, les gens ont fredonné avec elle et tout ça. Ça arrive au plus grand, là. Oui, ça arrive au plus grand. Puis là, hier, elle devait être vraiment contente et heureuse de voir que Florent Pagny était dans la salle. Il y en a eu plusieurs artistes qui ont assisté à ces spectacles depuis le 12 septembre. Rihanna. Et hier, c'était au tour de Goodman également. Oui, il était là, le fameux compositeur de 74 ans, Jean-Jacques Goodman, qui était plutôt, comme d'habitude, discret dans son coin, fidèle à lui-même, ne s'est pas montré, il était caché dans la salle en quelque part, mais il était là. Donc, Céline doit avoir un petit quelque chose de voir que son complice était dans la salle pour assister à ce spectacle, avec toute sa famille aussi. Hein? Donc, bravo. Ça va bien pour Céline. Et pourvu que ça continue, hein? Faut pas lâcher. Céline, Jean-Jacques Goodman en duo? Ben oui, au FM 103.3.

J'étais parti, moi, là. J'étais parti. C'est bon, hein? Yann Kelly avec les mots qui chantent, que tu chantes, pardon. Position numéro 18 de notre top 25 à ne pas manquer demain à 16h ici même au FM 103.3. La radio allumée au cours des prochaines minutes. Darren Vaudreuil avec Mauvais Garçon. King Melrose sera là également avec Million et plusieurs autres, bien sûr. Vous savez que le 28e Festival des couleurs de Rigaud, c'est en cours jusqu'au 12 octobre. Donc aujourd'hui, jusqu'au 12 octobre, dans quelques minutes, dans une heure environ, les gars du Nord vont monter sur la scène extérieure du parc Chartier. Et gros show, encore une fois, beaucoup de danse traditionnelle. Il y en a pour tous les goûts. Dimanche, vous allez pouvoir replonger dans la Beatlemania avec le groupe Hommage Something New à midi. Et ça arrête pas les activités jusqu'à lundi 12 octobre. Éléonore Lagacé sera l'invitée de France d'Amour, spectacle à 13h. Donc à vous d'être là pour aller voir les couleurs, bien sûr, du côté de Rigaud, mais aussi pour encourager les commerçants, les marchés locaux qui des saveurs incroyables. Encore une fois, on vous fait goûter à plein de trucs. C'est super le fun. Donc, allez faire un tour du côté de Rigaud. Vraiment, jusqu'au 12 octobre, 28e édition du Festival des couleurs de Rigaud. Et puisque je parlais de France d'amour, pourquoi pas une belle chanson de France d'amour avec J'attends. 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Profitez de votre beau samedi ensoleillé en écoutant de la bonne musique franco ici même. 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

C'est bon, hein? La musique est bonne ici au FM 103.3, la radio allumée. Ici, c'est Franco. Dans un instant, Vincent Dupont avec Flou. Claude Bégin sera là avec Des cœurs par la tête. Million avec King Melrose, parlant d'argent, justement. Ben bravo à Sophie Beaupré, la gagnante de la chasse à l'as de cœur. Elle a remporté le lot de consolation de $2,175. 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Et puis après ça, ben vous embarquez dans la machine, puis vous allez faire un petit tour de taux, puis vous allez vous acheter d'autres billets de loterie, et bonne chance à vous pour jeudi. Bon, allons-y avec une chanson que j'aime énormément de King Melrose, Million, au FM 103.3.

14h23, automobilistes, si vous êtes dans le coin de Bromont, sur l'autoroute 10, faites un petit arrêt, pourquoi pas, à l'Octoberfest de Bromont, montagne d'expérience, jusqu'au 12 octobre, aujourd'hui, jusqu'au 12 octobre, ça se passe à la station Bromont, montagne d'expérience, donc si vous voulez aller voir le spectacle de Émile Bilodeau, ça commence à 15h, un petit peu plus d'une demi-heure, là. Aujourd'hui, dimanche, le 11 octobre, les Delaware Chuck, et lundi, c'est congé, les Yellow Molo, donc, en spectacle, il y a plusieurs trucs à faire, donc, et en plus, avec les couleurs, les feuilles, c'est vraiment super le fun, c'est un beau coin. Donc, l'Octoberfest de Bromont, profitez-en, pourquoi pas. Rick Pagano à venir dans un instant et on vient d'en parler. Yellow Molo, gros zéro au FM 103.3, la radio allumée.

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Je rends les armes, Geneviève Rassette, au FM 103.3, la radio allumée. Vous savez que la Grande Marche de Longueuil s'est organisée en collaboration avec le Grand Défi Pierre Lavoie et la Fédération des médecins omnipraticiens du Québec. Et ça aura lieu le 17 octobre au Parc de la Cité. Alors, si ça vous intéresse, là, ça va commencer l'échauffement à 9h50 au Parc de la Cité sur le boulevard Davis, Saint-Hubert. Le départ est à 10h. C'est entièrement gratuit. Cependant, vous devez vous inscrire. Donc, l'activité est gratuite, mais l'inscription est requise. Donc, vous allez sur la Grande Marche de Longueuil pour vous inscrire. Le formulaire d'inscription est là. Et il y a des interdictions, bien sûr, sur restrictions. Les vélos, les trottinettes, les planches, patins à roulettes sont interdites. Les chiens ne sont pas admis également au Parc de la Cité lors de l'événement. C'est 2,5 km ou un 5 km pour aller marcher. Et bien sûr, pour une bonne cause et prendre l'air et votre santé, vous allez vous sentir mieux, c'est sûr et certain. Et tu marches, Richard Séguin, un beau succès souvenir de l'année 1988 au FM 103.3.

Salutations à Ginette et Patrick Rodier à l'écoute du FM 103.3, tout comme Pierre Chiasson du côté de Montréal. Merci, c'est super gentil de prendre le temps de m'appeler au 450-748-1023, me dire un petit bonjour, me dire ce que vous faites aujourd'hui. Alors, Ginette et Patrick travaillent sur le terrain aujourd'hui en écoutant la petite radio dans le garage, et puis ben on est en train de racler des feuilles. On ramasse les feuilles, on fait le ménage sur le terrain. Et salutations à Pierre également qui est à l'écoute. Quelle belle journée, effectivement. C'est une belle journée. On a un beau gros soleil qui sera avec nous jusqu'à 18h18. Alors, maximum de 13, devinez, nous avons 13 degrés. Ouais, c'est bien fait pareil, hein? Et ce soir et cette nuit, quelques nuages, un minimum de 9. Demain dimanche, alternance de soleil et de nuages. Bon, ce sera un maximum de 18. Et pour lundi, plusieurs ont congé. Lundi, action de grâce, nuageux avec un maximum de 18 degrés. Voici la musique de Corias avec Printemps.

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1: C'est Jean-Yves Lemay et France Dubé du FM 103.3. 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

Elle sera à la Maison des cultures de l'avenir, Billy Dupage, qu'on vient d'entendre avec ici, le 24 octobre prochain. Lui, c'est hallucinant. C'est vraiment un très, très, très bon spectacle. La tournée Rendez-vous, 25e anniversaire, Sylvain Cossette, déjà plus de 65 000 billets de vendus. Le 17 octobre, ce sera du côté de l'Assomption, mais c'est complet. Cependant, je vous invite à vous procurer des billets parce que il reste quelques spectacles. Le 25 octobre, du côté de Sainte-Thérèse, au théâtre Lionel Groux en supplémentaire. Le 5 novembre, au Palace de Granby, le Vieux-Terrebonne, au Théâtre du Vieux-Terrebonne, le 28 novembre, 4 décembre, au Centre culturel des Jardins de Joliette, le Centre culturel des Jardins de Joliette, le 5 décembre, donc deux dates. Saint-Jérôme, au Théâtre Gilles Vigneault, le 11 décembre, et il va terminer la fameuse tournée. Laissez-moi vous dire, je l'ai vu le spectacle, c'est très, très bon, vraiment très, très bon, et les gens sont là, le suivent, chantent avec Sylvain Cossette. Aussitôt qu'il s'approche du micro, faut parler. Tout le monde arrête, tout le monde... Oh non, vraiment, c'est hallucinant. Il est en forme, il a une belle voix, puis il y a une belle gang avec lui. André Waters, sa compagne, se met à chanter à un moment donné sur scène, et puis elle a sa petite portion dans le spectacle. Je veux pas vendre toutes les punches, là, mais vraiment, c'est très, mais très, très, très bon. 19 décembre, du côté de Saint-Hyacinthe, au Centre des Arts Juliette Lassonde. Et supplémentaire également, le 20 décembre. Et après ça, ben, c'est terminé pour cette fameuse tournée. Mais on ne sait jamais, il peut arriver avec des surprises. Sylvain Cossette, qu'on écoute au FM 103.3. Dans tes yeux.

Forêt. Oh, FM 103.3, j'espère que vous passez un bon samedi après-midi. Le soleil est merveilleux, la musique est bonne. Au cours des prochaines minutes, Amir sera là. La chanson coup de cœur également, la chanson coup de cœur franco du FM 103.3. Davy avec Mon univers, Take Me Home. Joël Vogue sera là. Justin Roy également. Ah, ça arrête pas, juste de la bonne musique. Le Collège français de la Ligue de hockey junior 3A du Québec. Mettons que ça va bien, eux aussi. Hein? Belle victoire vendredi. 10e victoire en autant de matchs. 10-2 la victoire face aux Panthères de Saint-Jérôme. Donc, le prochain match aura lieu demain. Le Collège français va affronter le Phoenix de Montréal du côté de Pierrefonds au Sportplex. Ce soir, le Canadien de Montréal au Centre Bell va affronter les Red Wings de Détroit, qui, eux, ça vaut pas bien ben mieux que le Canadien, dans le fond. Là. Les Red Wings ont de la difficulté, eux aussi. Le Canadien, 4e match, puis on jouait 4 matchs à date, là, mais c'est pas du hockey excitant pour dire « Oh, wow! » Ça a bien fini l'année passée, mais là, on dirait que c'est plus difficile un peu à repartir la grande roue. Mais on verra bien. Hein? La saison est jeune, comme on dit. Ce soir, parlant du Canadien de Montréal, c'est vous savez que si vous écoutez le Canadien à la radio, c'est Martin McGuire et Danny Dubé qui sont les commentateurs, les gens qui s'occupent de l'animation du match de hockey. Et puis ben ce soir, à l'émission en direct de l'univers, France Beaudoin va recevoir ces deux bonhommes, ce duo sportif Martin McGuire et Danny Dubé. Donc ça risque d'être fort intéressant de savoir, tu sais, les gars, ils sont bons dans le hockey, ils sont bons dans ci, ils sont bons dans ça, mais on les connaît pas tant que ça en dehors. Leurs choix musicaux, ça peut surprendre et il va peut-être avoir de l'émotion. Donc si ça vous intéresse ce soir en direct de l'univers. LGS, tout sexy. En musique.

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0: C'est déjà terminé pour les week-ends allumés. Enfin, mon émission, ça continue de la bonne musique franco. On en a plein pour vous. Demain, Les Invisibles avec José Durocher à ne pas manquer dès 8 heures ici même au FM 103.3. Ici Michel Lafrance, bye bye. On se retrouve à midi demain. Parfait, c'est un rendez-vous obligatoire.
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